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0: Blague.
1: À la fin de votre message, si vous souhaitez le modifier, tapez dièse.
2: Salut Youssoupha, c'est Petite Gueule à l'appareil. On se connaît pas. Enfin, moi si, mais bon, voilà quoi. Et j'aimerais bien te parler d'un projet, une petite dédicace qui me tient à cœur, si t'as 3 minutes pour écouter. Un petit rêve à réaliser.

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0: la cause des espiès, ce qu'il pense à quelles informations.
1: Quelle information qui va arrêter de tout, par contre, que nous passons, qu'est-ce que nous passons, et c'est peut-être, nous bien qu'il est passé. Mais, à moi, qui calpira, c'est un futur, et c'est important d'être dans son pays, dans sa culture,

0: aquí se situe l'Italie.
1: Peut-être que c'est l'Occitane comme les contacts. Les contacts, c'est qu'on est mon identité, ma culture. Et sous moi, ma raïs. Et sous moi, ma raïs.

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2: Alors, on a juste trouvé une lettre. Quoi? Une lettre. 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Quand ils inoculent la terre, le virus s'était sorti de leur schéma. Après le tremblement de terre, à sa rencontre avec les eaux irradiées Fukushima. C'est ce qu'on croit, cette eau qu'on a rejetée.
3: Dans l'océan seulement, sans précaution d'emploi, dans les gros titres, des morts horribles, épidémiques jusqu'à chez moi.
2: Bien sûr, l'Amérique a déclaré que c'était à cause de ces focus chinois. Les signes étranges ont commencé après les faits divers immondes. Les types qui mangeaient ceux qui passaient, les dévorés vivants, très grand nombre, des morts vivants sortis de l'ombre. L'aviation bombardée
3: de haut, Paris bombé, Washington, Londres, et depuis lors, silence radio. Si très peu de gens sont toujours en vie, les villes sont remplies de zombies. 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
2: Au crépuscule.

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0: Restons comme ça.
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Aujourd'hui, lecture du livre de Lydie Salver, Sept femmes. Le chapitre Émilie Brontë, lu par Séverine Abiker.

À 9 ans, Émilie, dont l'esprit d'indépendance est vif et la volonté teigneuse, décide d'écrire ses propres contes avec l'aide de la petite Anne, sa sœur inséparable et sa presque jumelle. Ce sont les Gondol Chronicles, dont l'action se déroulera dans une île du Pacifique, gouvernée par une femme de poigne, Augusta Géraldine Almeida. Le style, la profondeur et la richesse devront rivaliser avec ceux d'Angria, créé au même moment par Charlotte et Branwell, qui se croient les plus forts. Le jour donc, elle brosse les tapis, balaye les escaliers, épluche les légumes, s'adonne à ces besognes qui abîment les mains et laissent au cœur un sentiment de peine. Mais à la nuit tombée, lorsque tout est silence, Émilie se retire dans sa chambre où une horloge scande la tristesse des heures. Et une autre vie, alors, commence. Je l'imagine plongée dans Richard III, à la lueur d'une bougie, avec cette expression si sage et apaisée que l'on voit au lecteur dont l'esprit, en dessous, cavale et rue dans des tourbillons de poussière. Ou dans le Don Juan de Byron, son rebelle admiré, son pourfendeur d'hypocrisie, sa plus belle compagnie sur la terre, dit-elle. Son cher Byron coiffé d'un turban élégiaque, façon prince ottoman, dont elle a découpé le portrait dans un magazine. Quelle allure ! Son sulfureux, son excentrique, son libertin, son impudent poète, tous au contraire, qui ne conçoit pour son playboy qu'un seul enfer, celui du mariage. Ça la fait rire. Ou, absorbée dans l'une de ces vies de poète qu'elle a dénichées chez John Greenwood, le libraire, celle de Shelley notamment, tellement plus romanesque, tellement plus aventureuse que la sienne, sa pauvre vie fichée dans une terre dont elle ne peut en aucune façon s'arracher. Parfois, le livre grand ouvert sur sa poitrine, elle s'interrompt de lire comme le font tous les lecteurs du monde et parcourt « el mundo por dentro », comme aurait dit Quevedo, à la poursuite d'un songe ou d'une image ou de rien ou d'une histoire pleine de bruit et de rebond qui ira grossir les Gondal Chronicles. Si vide d'espoir est le monde du dehors, que deux fois précieux mais le monde du dedans. Et son esprit l'emporte loin, très loin des quatre murs qui l'entourent, par-delà les collines du Yorkshire, dans une Italie irréelle, dans une Espagne faramineuse, ou ailleurs, sur la mer Adriatique, aux côtés de Shelley, en vertu de cette loi mystérieuse qui veut que nous n'imaginons que cela qui nous manque, élan qui l'amènera bientôt à écrire un roman, Les Hauts de Hurlevent, lequel renverra d'une gifle le réalisme à sa misère, je veux dire à sa soumission à l'utile, à ses significations bien fixées, et à sa fermeture totale à l'idée d'infini. En 1839, un jeune révérend à la douceur de fille, William Whiteman, arrive à Haworth pour assister son père. Son charme délicat enchante Émilie. La fait s'empourprer puis pâlir, variations épidermiques propres aux enfants et aux jeunes vierges, et que l'on peut interpréter ici de diverses manières. Trouble légèrement son regard si limpide et allège la peine qui alourdit son cœur. Car Émilie a de la peine. Elle voit son frère Branwell, que l'on croyait promis à toutes les gloires imaginables, sombrer dans un accablement morbide fait de honte, d'impuissance et de vindicative rancœur. Elle voit ses manuscrits moisir dans les tiroirs, ses tableaux se dessécher sur leurs trépieds et ses poèmes s'interrompre au beau milieu d'un acrostiche. Mais elle restera donc à Haworth, là où pense-t-elle et sa vie, là où les gens vivent plus sérieusement, plus en eux-mêmes, moins en surface, en changement, en frivolités intérieures. Elle n'en bougera pas. Haworth sera le lieu des besognes les plus basses et le sanctuaire de l'écriture, l'endroit de son confinement et celui de sa liberté, l'observatoire du monde en même temps que sa coquille. Émilie prend souverainement le parti de vivre dans la solitude, loin des divertissements de la ville et des rues balisées par la foule, loin de ce qui se fait, de ce qui se pense et de ce qui s'écrit dans ces consensus confortables qui rassemblent les hommes, loin
des manœuvres et des intrigues dans lesquelles il trempe pour parvenir. Sans délectation morose, ni résignation, ni dégoût, ni emphase, elle fait le choix du retirement, puisqu'il constitue, elle l'a vérifié en elle-même, la seule condition pour que son esprit affronte ce devant quoi sans cesse les hommes se détournent. La présence en eux de ces forces obscures qui peuvent conduire au pire et dont elle a observé les ravages jusque dans sa propre famille. Et puis, pourquoi quitter Haworth, puisque Haworth contient le monde, puisque l'humanité s'y tient en son entier ? Sans parler du monde qu'Emily porte dans sa tête, un monde plein de choses obscures et de passions éperdues. Car à présent, on brûle, on s'approche des grands jours. Un jour d'automne 1846, Charlotte découvre, émerveillée, des poèmes écrits en cachette par Emily. Devant ce qu'elle regarde comme une intrusion inadmissible, Emily, à son habitude, explose de colère et fait claquer les portes. Puis, à son habitude, se laisse attendrir par l'ardeur généreuse de sa sœur aînée. Après de chuchotants conciliabules, Charlotte, qui n'a nullement renoncé à ses ambitions littéraires, persuade Emily et Anne de réunir un choix de leurs meilleurs poèmes et de les envoyer à une maison d'édition. Les trois sœurs, fervemment, se mettent à l'ouvrage et envoient le recueil à messieurs Elliott & Jones, éditeurs à Londres. Et le miracle a lieu. Les éditeurs répondent favorablement, mais c'est à ne pas y croire. Leurs prières pressantes ont été exaucées. Et le livre Poems paraît en mai 1846 sous les pseudonymes masculins de Currer, Ellis et Acton Bell. Les trois filles éprouvent une joie insensée, une joie comme on n'en connaît que deux ou trois dans sa vie, une joie qu'elles doivent contenir parce que la chose à Haworth doit demeurer secrète et que la contention délicieusement exaspère. Deux exemplaires de Poems sont vendus à la première année. C'est peu, mais suffisant pour ranimer les rêves et les folles espérances des trois sœurs qui vont dès lors se jeter avec toute la fougue, ou si l'on veut toute la libido, de leur jeunesse dans l'écriture romanesque. Charlotte va écrire le professeur, Anne, Agnès Grey, et Emily, les Hauts de Hurlevent, dont le héros, inoubliable, répond au nom de Heathcliff.

Is cliff. Is bruyère et cliff, falaise. Is cliff. Le ciel et l'enfer. Le bien et le mal. La grâce et la laideur. Is cliff. Passionné. Excessif. Sexy à mort. Dans mes imaginations lubriques, je lui prête les traits de Laurent Terzieff, mon idole du moment. Son seul regard fait tomber les femmes en catalepsie. James Dean peut aller se rhabiller. Il renvoie à leur fadeur tous ces personnages romanesques faits de pâtes molles comme il en pleut. Heathcliff, intransigeant, comme moi, me dis-je. Solitaire, comme moi, me dis-je. Dur à la douleur, comme moi. Orgueilleux, comme moi. D'une sensibilité si vive qu'elle peut sembler une arrogance, comme moi, comme moi. Heathcliff, c'est moi. Sa nature est la mienne. Révélation. Du coup, je me coiffe à la diable. Je fais la gueule. Je traumatise mes camarades de classe en déclarant que Gilbert Cesbron, c'est de la merde. Je déteste mon père et décide de ne plus lui adresser la parole. Je me souviens qu'un samedi soir, alors que je me suis préparée pour aller à la fête d'Hauterive avec mon amie Monique Mascarin, mon père m'interdit de sortir. Je m'enferme dans ma chambre, ouvre la fenêtre et menace de me jeter dans le vide. Mon père cède. Heathcliff, c'est moi. En partant, je déclare théâtral que je ne refouterai plus jamais les pieds dans cette baraque. J'envisage de m'enfuir à Cadaqués, dont ma cousine m'a chanté les louanges. Durant la semaine, à l'étude du soir, je me mure dans un silence plein de mélancolie, où j'écris des horreurs sur un cahier que je ne montre à personne. Je m'exagère considérablement le malheur d'être né dans une famille pauvre et qui, pire encore, s'exprime dans une langue lamentable, charabia de français matiné d'espagnol, dont il m'arrive à ma grande honte de reproduire les incorrections. D'où une angoisse à parler en public qui ne m'a jamais quittée. Heathcliff, c'est moi. Dans le roman, Heathcliff est un enfant trouvé, un enfant sauvage. Un enfant sans nom et sans lignage, que Mr. Earnshaw, un jour, ramène chez lui, à la stupéfaction mêlée de frayeur, de sa fille Cathy et de son fils Hindley. Mais les enfants n'accordent aucun prix au nom comme au lignage, car des éléments plus précieux, comme inventer des jeux avec des haricots ou des petits cailloux, prévalent à leurs yeux. Et il advient ceci. Heathcliff le bâtard et Cathy la bien-née, aussitôt s'allient, aussitôt s'adorent, aussitôt se livrent à leurs amusements d'enfants dans une innocence merveilleuse. L'enchantement ne dure hélas qu'un temps. C'est une règle romanesque qui ne tolère aucune exception. Et c'est aussi une règle de la vie. Me voici tombant dans le didactisme. Les fleurs que je sache se fanent, le soleil se couche, la beauté se flétrit. Et la mort nous attend qui n'épargne personne. Mais on me fait savoir à l'instant que, dans la pratique du storytelling d'entreprise, l'enchantement peut demeurer éternellement et l'avenir briller, briller, briller. Cathy, devenue jeune fille, s'amourache d'un fade et farineux jeune homme issu d'excellentes familles. Et par jeunesse, par égarement, par vanité, par caprice ou pour toutes ces raisons à la fois, se laisse tenter par une vie aisée auprès du Molasson. Heathcliff, lorsqu'il l'apprend, souffre à perdre la raison. Cathy a renié son enfance, Cathy a trahi son cœur, et trahissant son cœur, elle a brisé le sien. Avec obstination, avec désespoir, avec fureur, Heathcliff s'acharne, envers et contre tout, à retrouver la pureté de leur amour d'enfant. Un amour souverainement dédaigneux des calculs qui empoisonnent le cœur des adultes, souverainement dédaigneux des logiques sociales qui vous placent en haut ou en bas de l'échelle et vous font riche ou pauvre, respectable ou honni, aimable ou méprisé. Comme un dément, on dirait du Lara Fabian, mais qui puis-je, si le lyrisme chassé de la littérature contemporaine à coups de trick s'est réfugié dans les chansons de variété. Comme un dément, disais-je, il refuse de renoncer à cet amour sans mesure.
lequel, dit-il, ne s'affaiblit pas avec le temps et ne s'use pas comme s'usent les choses, ainsi que le croit le vulgaire. Ravagé par la douleur, orphelin d'un lien qui lui tenait lieu d'existence, Heathcliff ne peut trouver que dans le mal la réponse à l'exigence folle, exubérante et sans limite qui le consume. Un mal à la mesure de sa passion amoureuse, dont il ne veut, dont il ne peut faire le deuil. Que c'est beau, que c'est triste. J'ai 15 ans et je suis proprement subjuguée par tant de démesures.

profanant tout ce qui est précieux et Dieu lui-même, transgressant toutes les lois morales que se fixent les hommes et qu'il nomme le bien, ne suscitant autour de lui que l'aversion, l'effroi et parfois même l'horreur, Heathcliff va se condamner à la solitude la plus inhumaine qui se puisse imaginer. Heathcliff ou l'ange noir, tour à tour dispensateur de l'amour le plus pur et des ténèbres absolues. Et c'est à Emily Brontë, l'enfermée, l'innocente, c'est à cette jeune fille qui ne quitta presque jamais un village désolé du Yorkshire, qui n'eut d'autres amours que la lande et le vent, et ne se départit jamais durant sa courte vie d'une tenue morale exemplaire, c'est à elle que nous devons cette terrible leçon de ténèbres, cette plongée vertigineuse au cœur des gouffres intérieurs. C'est elle qui sut trouver les mots pour dire qu'il y avait en son héros un mouvement qui excédait toutes les limites de la raison, que cet excès était le nôtre et que nous ne pouvions nous en détourner sans nous détourner de nous-mêmes. Elle eut, dit Georges Bataille, de l'abîme du mal une expérience profonde. Encore que peu d'êtres aient été plus rigoureux, plus courageux, plus droits, elle alla jusqu'au bout de la connaissance du mal. Bien avant les crimes d'Auschwitz, cette jeune femme candide, à l'âme toute droite et qui n'était pas encore sortie de l'enfance, pressentit qu'il y avait en chacun un possible de puanteur et d'irrémédiable furie. Et qu'ignorer benoîtement cette composante humaine n'annulait en rien la possibilité de sa survenue. Elle pressentit qu'il y avait en chacun un fond obscur de violence qui n'était pas moins irréductible que la mort et qu'il pouvait à tout moment faire irruption en brisant l'harmonie mensongère. Mais sa prescience, qui contrevenait violemment à une morale essentiellement soucieuse d'absoudre l'abjection à force de prière ou de la rejeter pour s'en laver les mains dans les jupes du diable, sa prescience apparut de son temps comme une grossièreté et un outrage. J'en reparlerai. Nous sommes pour l'instant en 1846. Émilie met la dernière main à son livre lorsque Charlotte expédie son deuxième roman, Jane Eyre, aux éditeurs Smith et Elder. Ceci l'édite immédiatement sous le pseudonyme de Currer Bell. Le succès est immédiat et la première édition épuisée en quelques jours. Quant au roman d'Emily, il fait le tour des éditeurs et finit chez Newby, à Londres, sous le pseudonyme d'Ellis Bell. Le livre n'est tiré qu'à 250 exemplaires et les éditeurs se félicitent de leur prudence, car les critiques, comme de juste, sont horrifiées. Les plus aimables d'entre eux jugent l'histoire invraisemblable, les personnages ignobles, les passions débridées, le tout écrit en l'absence totale de morale et dans un style des plus grossiers, voire répugnants. Un roman en tout point contraire à l'art, je cite, et moralement indéfendable. Un roman qui, en associant l'amour à la violence, à la démesure, au déchirement et à la mort, désigne la menace constante que celui-ci constitue pour la cohésion des sociétés humaines. Ça défrise. Et qui, de surcroît, mettant l'accent sur la part ténébreuse et souterraine des hommes, vient porter un coup mortel à l'illusion réconfortante des progrès de la raison. C'en est trop. Le critique George Searle Phillips écrit dans le Times que le livre est scandaleux et outré. L'homme est un idéaliste, ainsi nommé parce que sa philosophie consiste à vouloir améliorer idéalement les autres, tout en restant lui-même un méchant. La Quarterly Review, quelques jours après la mort d'Emily, s'indigne devant un livre odieusement et abominablement païen. George Henry Lewis, homme de lettres influent et aux yeux de qui l'élégance du dire est une pièce indispensable du système cognitif, qualifie les trois romans écrits par les trois sœurs de livres grossiers, même pour les hommes, grossiers de langage et grossiers de conception, de cette grossièreté que génèrent la violence et les hommes sans culture. En Amérique du Nord, où le livre est publié après la mort d'Emily, la réprobation est unanime. Et le

0: chroniqueur de l'American Review, déclare dans un spasme vertueux « Si nous ne savions que ce roman a déjà été lu par des milliers de jeunes filles, nous estimerions de notre devoir de les en détourner. » La reconnaissance du génie d'Emily Brontë ne sera que tardive. L'opinion commencera à changer lorsqu'en 1877, Swinburne exaltera les pages magiques des Hauts de Hurlevent. Mais l'œuvre sera définitivement consacrée par les éloges de Virginia Woolf, qui louera l'ambition gigantesque de celle qui, regardant vers un monde divisé en gigantesque désordre, sentit en elle le pouvoir de l'unir en un livre. Dans l'année qui suit la parution de son livre, Emily a le cœur lourd. Mais les raisons de sa tristesse sont moins à chercher dans la mévente de son livre, dont elle fait, semble-t-il, peu de cas, que dans l'aggravation de l'état de santé de Branwell que la tuberculose détériore. Branwell meurt le 24 décembre 1848. Emily, qui s'est occupée de lui avec tant de soins et de prévenance, a contracté à son tour la maladie. La fièvre et la toux secouent son jeune corps. Son teint devient de cire. Elle maigrit, crache le sang, s'affaiblit chaque jour davantage, mais sans jamais se plaindre et sans jamais abandonner les tâches domestiques qui lui sont dévolues. Elle a jusqu'à la fin tous les courages. Elle s'éteint. C'est le mot juste, le 9 décembre 1848. Elle ne saura jamais qu'un écrivain nommé Georges Bataille désignera un siècle après les Hauts de Hurlevent comme le plus grand roman d'amour de tous les temps. Le jour de sa mort, Keeper, l'énorme bulldog qui l'a accompagné dans ses dernières années, se couche devant la porte de sa chambre. Il y reste 4 jours en pleurant.
1: C'était la lecture du livre de Lydie Salver, le chapitre consacré à Emily Brontë, lu par Séverine Abicaire.

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On est dimanche et vous avez raté hier la rediff de l'émission Gardarem la Terre à 8h du matin, c'était samedi donc, à cause d'un vendredi soir un peu trop arrosé. Pas de panique, l'émission est sûrement en podcast quelque part sur Internet, sur notre site Internet même, comme la plupart de nos émissions d'ailleurs, histoire d'alourdir le poids écologique du numérique. On fait aussi notre part, petit colibri que nous sommes. Allez, bonne fin de semaine et de dimanche sur Albitzes.

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3: 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Le chat blanc du charbonnier et la chatte noire du meunier s'étaient rencontrés sur le toit du ramoneur de cheminée. La chatte noire, ses yeux verts dans ceux de couleur indéterminée du chat blanc, se demandait comment un chat de charbonnier peut rester d'un blanc immaculé. Et le chat blanc, lui-même, ses yeux aux couleurs indéterminées, dans les yeux verts de la chatte noire du meunier, se disait comment est-ce possible de rester noir toute la journée dans son moulin où vole la fine poussière de froment écrasé? On ne sait pas. On ne peut pas tout savoir. Ensemble, ils eurent des petits chats. À vous de deviner si le chat blanc du charbonnier et la chatte noire du meunier firent des petits chats couleur souris ou des petits chats noirs tachetés de blanc ou inversement des petits chats blancs tachetés de noir. Tout est bon à la Saint-Amour, il n'est pas de sourd qui n'entende. 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

il y a des bistrots bien singuliers. 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

0: Vous êtes toujours sur Albitzès et on met le focus sur le territoire avec le créneau à Toutarn. Comment est-on parvenu à rétablir l'état de droit après les combats armés de la libération en France? Comment les forces de la résistance et les instances provisoires instaurées à la libération au niveau local ont cédé le pas devant les décisions politiques prises à l'échelle nationale? Et comment enfin la société française déchirée par ses années d'occupation et ses actions de violente répression a-t-elle fait à nouveau nation? Des documents d'archives départementales donnent modestement quelques éléments de réponse, notamment une série de chroniques parues dans le Lavoir républicain de septembre à novembre 1944, intitulée « Les femmes aux urnes » et signée SB pour Simone Bonner. Radio Albitzès et les archives départementales du Tarn vous proposent d'explorer ces chroniques sous forme de podcast, émission radiophonique, en une dizaine d'épisodes de 10 à 15 minutes chacun, où sont mis en son, en voix et en contexte ces débats historiques. Cette semaine, écoutez sur nos ondes les épisodes 3, partie 1 et 3, partie 2 de cette série « Les femmes aux urnes ». 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
1: Nous poursuivons l'exploration de la chronique Les femmes aux urnes, rédigée par Simone Bonner. Cette troisième chronique, publiée dans le Lavoir républicain le 1er octobre 1944, elle la consacre à la question du ravitaillement. C'est une question cruciale. 4 ans déjà que les Tarnais vivent au gré des perquisitions et des restrictions. Pour rappel, les cartes de rationnement sont officiellement instaurées par le décret du 10 mars 1940, mais ne seront effectives sur tout le territoire français, qu'il soit occupé ou non par les troupes allemandes, que 6 mois plus tard, le 23 septembre 1940. Face aux pénuries, les règles strictes de rationnement échouent à répartir de façon équitable des denrées alimentaires. Comme dans beaucoup de territoires ruraux, les Tarnais développent le troc pour survenir à leurs besoins alimentaires. Ils n'échappent pas au marché noir qui fait flamber les prix. Alors que les mesures de rationnement sont toujours en vigueur, l'édition du Lavoir républicain montre combien la question du ravitaillement reste au cœur des préoccupations quotidiennes des Tarnais lors de cet automne 1944. Pas moins de 4 articles, dont 2 signés par Simone Bonner, abordent le sujet. L'article consacré au compte-rendu de la séance hebdomadaire du Comité de libération de Lavoir du 27 septembre 1944 indique que l'Assemblée s'est penchée sur la question de l'approvisionnement des marchés. L'encart, intitulé « Avis très important », donne à voir les décisions prises.
2: Avis très important. Nouvelle réglementation du marché aux œufs et à la volaille. Premièrement, de 12h à 13h, achat aux producteurs par des professionnels désignés et accrédités par le comité de libération et sous son contrôle effectif. Deuxièmement, de 13h à 14h30, décompte, pesage et préparation des produits. Troisièmement, à 14h30, accès au marché des consommateurs sur présentation de leur carte spéciale volaille, œufs et légumes. L'entrée se fera par numéro en commençant le 30 septembre par le numéro 1. Inutile de se présenter pour les achats avant l'heure fixée. La commission des marchés, le délégué au ravitaillement.
1: Mais revenons à notre chronique « Femmes aux urnes » au cœur de notre émission. Simone Bonner y évoque les restrictions imposées. Le marché noir, injuste pour les plus pauvres et délétère pour la société. Tant qu'il restera des sous-alimentés, il ne devrait pas y avoir des rassasiés, écrit-elle. Les solutions qu'elle propose pour que chacun puisse acheter sa ration font directement référence au programme rédigé dans la clandestinité le 15 mars 1944 par le Conseil national de la Résistance. En effet, parmi les nombreuses réformes préconisées dans le chapitre des mesures à appliquer dès la libération du territoire, figure sur le plan économique le développement et le soutien des coopératives de production, d'achat et de vente agricoles et artisanales. Et sur le plan social, un réajustement important des salaires et la garantie d'un niveau de salaire et de traitement qui assure à chaque travailleur et à sa famille la sécurité, la dignité et la possibilité d'une vie pleinement humaine. Mais écoutons plutôt comment Simone Bonnaire tente de convaincre les femmes de voter pour celle ou celui qui saura porter cet idéal.
3: Il y a 2 semaines, j'essayais d'encourager les femmes à se forger un idéal politique et social. Je ne sais pas si elles ont eu le temps de l'ébaucher. Aujourd'hui, je vais essayer d'aider celles qui auraient quelque peine à mettre de l'ordre dans leurs désirs. La question primordiale de tout être vivant, c'est la nourriture. Donc, à l'avant de tout idéal politique se place la question « pouvoir manger pour vivre ». Beaucoup croyaient y être parvenus aux temps heureux de la Troisième République. Eh bien, il n'en était malheureusement rien. Tant que l'on voit des miséreux faire la queue aux soupes populaires ou attendre à la porte des casernes leur ration d'eau graisseuse, le problème n'est pas résolu. Dans les classes riches de la société, la question nourriture est secondaire, puisque toujours assurée, quelle que soit la période. Dans la classe moyenne, la nourriture est simplement un chapitre du budget. Le principal, mais toujours honoré. Dans les classes laborieuses, à force de gymnastique budgétaire, on parvient à satisfaire la faim en y consacrant la presque totalité du maigre salaire. Mais la faim calmée ne veut pas dire que le corps soit nourri. Enfin, dans les classes miséreuses, on meurt littéralement de faim. La tuberculose règne en maîtresse par suite de sous-alimentation. Les bébés meurent en bas âge ou bien vivotent, rachitiques et anémiés, pour mourir avant l'âge adulte. Et si par hasard, ils parviennent à l'âge d'homme, aigris déjà et sans moyens, pauvres toujours, toujours en quête du morceau de pain, ce sera pour transmettre à leur triste descendance leur organisme amoindri, leur intelligence avilie au rang de la bête affamée. Ventre affamé n'a pas d'oreille, ni de jugement, ni de réflexion. Il se donne un corps perdu à qui le nourrit. Les femmes connaissent à fond le problème du ravitaillement, du moins en ce qui concerne la consommation. De tout temps, elles maudissent la vie chère et s'affolent lorsque les marchandises viennent à manquer. Mais que faire pour permettre à chacune, à tout le monde, de s'approvisionner selon l'exigence de l'organisme humain ? Je ne parle même pas du goût de chacun, de la tendance naturelle vers la gourmandise. Mais au moins, que chacun puisse nourrir sainement, logiquement son corps et celui de ses petits. Que faire ? 2 conditions à réunir. 1. Une quantité suffisante de denrées. 2. Que cette quantité suffisante soit d'un prix abordable à tous. Or, je disais au début que les classes riches ne comptaient même pas la nourriture dans leur budget. J'ai vu moi-même, bien avant 1939, une famille de haute bourgeoisie campagnarde offrir un goûter, oui, un goûter, dont le prix de revient s'élevait à 20 000 francs. Il y aurait eu de quoi offrir un repas copieux et substantiel à 2000 personnes. Et cependant, ce jour-là, tandis que les reliefs du goûter étaient partagés par les chiens, les porcs et les volailles, bien des malheureux n'eurent qu'un morceau de pain et de fromage pour menu. Depuis les restrictions, et bien qu'il en coûte d'y penser, dans certaines maisons, les vivres ont continué d'abonder par la voie du marché noir, toujours ouverte au portefeuille, bien garni. Et il y eut, sinon des orgies semblables à celles que je viens de citer, du moins une débauche de victuailles, tandis que l'assiette du pauvre restait vide. Nous devons nous efforcer de faire disparaître cet état de choses. Les produits alimentaires doivent être récoltés avec méthode, recueillis par les coopératives qui ne prélèveront pas de bénéfices. Le prix du produit sera seulement augmenté du salaire du personnel utilisé à la récolte et réparti équitablement parmi les êtres humains, quelle que soit leur classe dans la société. Tant qu'il restera des sous-alimentés, il ne devrait pas y avoir des rassasiés. Pour que tout le monde puisse acheter sa ration, il faut que le prix de celle-ci soit en rapport avec les salaires payés. D'où nécessité de réajuster les salaires au coût de la vie, ou mieux, à mon avis, à réajuster le coût de la vie au salaire. D'ailleurs, je pense que supprimer tous les intermédiaires inutiles qui prélèvent chacun un certain bénéfice et font que le prix d'un produit double, triple, quadruple et parfois plus, entre la production et la consommation, on doit pouvoir maintenir les prix à la production. Baisser ceux de détail. Donc, en remplaçant les intermédiaires par des coopératives d'achat chargées de répartir les produits alimentaires aux commerçants détaillants qui garderaient leurs prérogatives actuelles, les petits détaillants n'étant pas des facteurs de vie chère, on pourrait résoudre les problèmes de l'approvisionnement possible en qualité et en quantité pour tous. Avant d'aller déposer dans l'urne le nom de celui ou celle qui sera chargé de vous représenter au gouvernement, pensez bien à vous renseigner, mesdames, que son programme de la réorganisation du ravitaillement humain conduise bien à votre idéal. Pouvoir nourrir sa famille suffisamment et rationnellement. S. Bonheur.
1: La semaine suivante, Simone Bonheur ne signe pas de chronique, mais enfonçant le clou sur la nécessité de s'acheminer vers la création de coopératives agricoles, elle rédige une suggestion dans la Tribune Libre, visant l'amélioration du fonctionnement du marché à la volaille, qui, comme elle l'écrit, fait couler beaucoup d'encre et de salive.
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1: Pensez bien à vous renseigner, mesdames, que son programme de la réorganisation du ravitaillement humain conduise bien à votre idéal. Pouvoir nourrir sa famille suffisamment et rationnellement. Est-ce Bonheur ?
2: La semaine suivante, Simone Bonheur ne signe pas de chronique, mais enfonçant le clou sur la nécessité de s'acheminer vers la création de coopératives agricoles, elle rédige une suggestion dans la Tribune Libre, visant l'amélioration du fonctionnement du marché à la volaille, qui, comme elle l'écrit, fait couler beaucoup d'encre et de salive. On comprend que les décisions du comité de libération ne font pas l'unanimité. Les réflexions de Mme Guillou, qui précède la suggestion de Mme Bonheur, en sont un exemple.
3: Harassée de fatigue après avoir piétiné inutilement pendant 2 heures au marché aux volailles, j'en eus assez d'attendre et rentrais chez moi. Je me reposais un instant en lisant l'article « Les femmes aux urnes » qui, étant femme, allaient, supposais-je, m'intéresser. Je ne me trompais pas dans mes prévisions. Une phrase sauta de suite à mes yeux. En supprimant les intermédiaires inutiles qui prélèvent chacun un certain bénéfice, etc. Elle est bien bonne, me dis-je. Et ces messieurs qui ont organisé le marché aux volailles feront bien de s'en inspirer un peu. Sans doute trouve-t-on que la taxe officielle n'est pas assez élevée pour ces points de suspension de payants, puisqu'il faut encore débourser 3 francs de plus pour une douzaine d'œufs ou 1 kilo de volaille. Je comprends fort bien qu'il est louable d'avoir pensé de faire gagner leur vie aux négociants en volaille, mais enfin certains en ont amassé

0: en décentralisant la vente en plusieurs étalages indépendants. Il y avait assez de personnel pour cela, car la perte d'un après-midi est très sensible à toutes. En écrivant ces quelques lignes, je ne suis que l'interprète de la pensée des ménagères de Lavaur. Madame E. Guillou.
1: Il y a aussi en première page du journal cet article, intitulé « En flânant autour du marché à la volaille », qui prend des airs de micro-trottoir.
2: En flânant autour du marché à la volaille, vous obtiendrez sans grand dérangement la température de l'opinion des gens de Lavaur et alentour. Vous passez des critiques acerbes aux trop rares louanges, des potins de la ville aux prétentieuses discussions sur l'actuelle politique.
3: Vous dites qu'il était pétiniste ? Voyons, madame, c'est impossible.
2: Le coin des Grincheux.
3: Il n'y a rien de changé. Pardon, ça change chaque semaine.
2: Dans la lice.
4: Ménagez nos douces colombes et évitez de laisser partir le pigeon.
2: En dehors.
5: Allons, messieurs, les mauvais canards sont ceux qui n'ont point d'ailes. Empêchez-les de courir en leur cassant les pattes.
2: Propos flatteur.
3: Il était heureux que le marché fût tenu par des hommes de métier, des habitués, sans quoi nous y étions encore à minuit.
2: Pour les gens mal intentionnés.
5: La pesée juste et la double pesée. Ce fut celle employée samedi. Admettons donc gentiment que le manque de 100 grammes que le tout chacun s'évertua, une fois rentré chez lui, à constater, tenait tout bonnement à l'impossibilité de placer le bouchon. Il ne viendra à l'idée de personne de s'appuyer pour que justice soit rendue sur la vérité scientifique. Rien ne se crée, rien ne se perd dans le monde de la matière.
2: Petit problème d'actualité.
3: Sur un marché ont été vendues 250 volailles, soit 500 kilos environ et 300 douzaines d'œufs. Calculez le bénéfice réalisé par les revendeurs s'ils s'attribuent 3 francs par kilogramme de volailles et 3 francs par douzaine d'œufs. Le commun des mortels crie à l'exagération. Le revendeur dont ce commerce est l'unique gagne-pain jugera ce bénéfice à peine satisfaisant. Il n'en reste pas moins vrai que c'est un beau métier. Si j'ai un fils, il sera revendeur.
2: Un peu d'optimisme.
4: Constatons la bonne volonté de tous. Le marché nous est revenu, de tangibles progrès ont été réalisés. Je vous donne rendez-vous à samedi, vous verrez qu'il aura un mieux sérieux. Disons que tout est bien qui finit bien. Nous approchons du fini.
1: Le comité de libération, quant à lui, informe à nouveau des dernières modifications apportées dans le fonctionnement du marché et dans un article intitulé « Pourquoi sommes-nous là ?» à la une du journal, tente de faire face aux critiques et attaques calomnieuses dont il fait l'objet. Avant d'écouter ce plaidoyer du comité de libération de Lavaur, il semble important de préciser les liens étroits qui pouvaient exister entre Simone Bonnaire et cette instance, dans laquelle elle ne figurait pas, mais où siégeaient son père, Ernest Fourest, et son mari, Charles Bonnaire, qui en était le secrétaire. Le 8 octobre 1944, c'est un autre membre du comité de libération, Jean Pote, qui signe l'article.
6: Pourquoi nous sommes là ? Voici l'explication qu'un membre du comité de libération croit devoir donner, en toute objectivité, à ceux qui, n'ayant pas le courage de poser franchement la question, préfèrent agir sournoisement et insinuer quelques méchants propos nettement calomniateurs. C'est ainsi que certaines boutiquières de la rue Carles, pour ne pas préciser davantage aujourd'hui, sans doute en mal de marché noir, n'a pas craint d'affirmer que nous étions grassement rétribués, laissant entendre qu'il était compréhensible que nous préférions notre sinécure et ses larges prébendes à toute autre activité. L'on pourrait évidemment traiter par le mépris de telles assertions gratuitement venimeuses. Elles ne risquent pas de troubler les gens de bien qui pensent et raisonnent sainement, les hommes honnêtes, comme on aurait dit au grand siècle. C'est aussi la conduite que nous dicterait le proverbe arabe qui proclame avec une certaine sagesse « Les chiens aboient, la caravane passe. » Eh bien non, nous estimons que les chiens qui aboient à tort et à travers sont des chiens dangereux que l'on doit museler. Nous tenons à préciser à cette personne, qui pourtant était bien placée pour être informée lors de la défunte municipalité, que même les fonctions de conseiller municipal sont strictement gratuites, et a fortiori celles de membres du comité de libération. Ce serait l'esprit de lucre qui motiverait notre présence au sein de ce comité ? Sans doute cette perspicace commerçante est-elle habituée aux bénéfices plus ou moins licites qui édifient ou multiplient trop rapidement une fortune. D'ailleurs, nous aurons peut-être bientôt l'occasion d'étudier de plus près le processus de ces spéculations heureuses. Mais en tout état de cause, nous la mettons au défi de faire la preuve de ce qu'elle avance imprudemment. D'ailleurs, pour sa gouverne, et celle de bien d'autres peut-être, n'est-il pas

0: inutile d'éclairer notre lanterne. Qu'est-ce que le CDL, Comité de Libération ? D'une façon lapidaire, on pourrait le définir une émanation de la résistance active avant la libération. En effet, en règle générale, tous les membres qui le constituent ont, à des titres divers, servi la résistance dans la clandestinité. Il n'est pas dans notre intention de faire ici l'éloge de l'un ou de l'autre. Nous n'avons que faire d'une vaine publicité. Mais cependant, nous tenons à déclarer qu'à quiconque en formulera la demande, nous sommes prêts à fournir toute précision utile concernant notre activité passée. Nous avons su prendre nos responsabilités quand il le fallait, et que cela présentait certains dangers, ou plus exactement, un danger certain. Ce danger est écarté, l'horizon s'éclaire désormais d'une radieuse espérance, mais la tâche n'est pas terminée pour autant. À ceux qui étaient avec nous durant les heures sombres, nous avons estimé que nous devions encore servir. Trop de nos camarades sont morts pour une France plus belle, plus généreuse et libre, qui n'ont pas vu leur œuvre terminée. Nous nous devons de la poursuivre jusqu'à complète réalisation, où que nous nous trouvions, et dans toute la mesure de nos moyens. À ce devoir, nous ne faillirons pas. Mais de grâce, que l'on nous comprenne et que l'on fasse sienne la belle pensée de Romain Rolland, « Paix aux hommes de bonne volonté ». Jean Pote.
1: La tâche n'est pas terminée, écrit Jean Pote. En matière de rationnement, il faudra attendre le 1er décembre 1949 pour voir la disparition définitive des tickets de rationnement en France.
2: 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C'était les épisodes 3, partie 1 et partie 2 de la série « Les femmes aux urnes ». 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Les messages que vous laissez seront diffusés demain, lundi, dans l'émission, comme un lundi à midi et 18h. Bon dimanche.

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Merci. Et c'est une annonce officielle. On se déplace officieusement au Black, hein, pour les repas de quartier, gratuitement. On prend notre poids en biais.

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Le nez en l'air et sans souci au cœur. Un fil aurait bien aimé se faufiler au fil des mots dans celui d'une histoire au fil de l'eau. Qu'avait-il de spécial ce fil? Et de quel fil je veux parler? Car tu peux en imaginer de toutes sortes. Était-ce un fil d'argent, de fer, un fil à plomb, plus léger, de soie ou transparent comme fil de nylon? Comme tu vois, ce ne sont pas les fils qui manquent. Tu pourrais penser aussi au fil des saisons, du temps, ou suivre celui du raisonnement. Et on pourrait jouer indéfiniment sur ce fil invisible et tomber sans filet au fil des mots dans une vilaine histoire. Partant de là, on file alors un mauvais coton, ce qui est une bonne raison pour perdre le fil et s'en tirer à la fin au fil de l'eau avec évidemment une queue de poisson. Il y a des fois, on tourne en rond, on se répète, il n'y a pas d'inspiration, on se creuse la tête et rien ne vient. Cela doit dépendre des saisons. Il arrive bien que d'une terre brûlée, on voit repousser des herbes, une terre gelée redonner fleur. Mais là, j'aurais pu posséder un stylo avec une plume en or, un crayon touché par la baguette de Merlin. Cela n'aurait rien changé. Même la nuit, la page serait restée blanche. Et tu ne sais pas pourquoi. Tu ne sais pas pourquoi tu te lèves simplement le matin avec plein d'idées, aussi simplement que se lève le soleil, et puis un jour, plus rien, pas la moindre étincelle. Tu es comme un puits qui n'a plus d'eau. Quelle importance! Avoir des idées, ce n'est pas vital. Cela peut attendre des années. Peut-être bien même que cela ne reviendra jamais. Mais imagine que les oiseaux soient un jour partis pour le pays chaud et qu'ils ne reviendront pas. Il y aurait une grande absence et ce serait perdre un peu de ce chant que nous avons au fond de nous. Et tu vois, la création, c'est un peu ce chant. C'est le printemps qui vient sur le papier pour vous.

0: L'enfant a trouvé dans le jardin une feuille de cerisier, toute jaunie, toute recroquevillée, tremblante de froid au soleil de midi. Alors, il l'a prise délicatement avec ses doigts, il l'a mise dans son lit, et la feuille malade s'est endormie. Et c'est depuis que tous les printemps, elle se réveille. Mais les autres se moquent de lui. Ça ne fait rien, car il sait, lui, qu'à chaque mois de mai, elle reverdit.
1: Deux animaux de même espèce, de même poids et de taille, par solidarité étaient d'accord pour partager à égalité le fruit de ce que chacun allait récolter. Ils se séparèrent empruntant un chemin différent. L'un eut de la chance et l'autre, malgré ses efforts, n'aura trouvé qu'une denrée bien maigre. Ils se retrouvèrent à l'endroit indiqué pour mettre en commun le fruit de leur recherche et partager à égalité leur cueillette comme il avait été convenu. Pourtant, celui qui avait tant trouvé, voyant que l'autre n'avait que très peu dans son panier, pensa sans doute que, contrairement à lui, il n'a guère cherché, et en aucune manière il ne fut d'accord pour répartir à part égale. Bien que celui qui n'avait presque rien trouvé, en quelque lieu de lui maintenant connu, s'était aperçu que bientôt il pourrait à son tour apporter sa part. Celui qui avait beaucoup récolté, malgré cela, ne voulut rien entendre, et sur le champ, le quitta. Les hommes font un peu pareil. Certains trouvent grand leur mérite grâce à leurs facultés. Si cela tient du travail, il en tient tout aussi bien de la chance. Même le travail pour d'autres ne suffit pas toujours pour arriver à ses fins, à cette chance. Un singe en avait assez qu'on le singea. C'est comme si devant toi, il y avait sans cesse un miroir qui n'était pas toi. Un vilain mime mimant par moquerie les mimiques de ton minois. Comme si le moindre de tes gestes, de tes pas, en était l'écho muet. Tu finirais par ne plus te voir, ce qui serait bien. Mais l'expression dit le contraire de ce qui pourrait arranger ton affaire. Tu croises les bras, il croise les bras. Tu avances, il avance. Tu t'arrêtes, il s'arrête. Ça ne fait pas mal, mais il n'y a rien de plus agaçant. Tu boites, il boite, comme pour te mettre en boîte. C'est comme si ton image était collée à toi. Tu sais, comme quand tu essaies de décoller un papier collant de ton soulier, tu l'enlèves avec l'autre pied et le voilà qu'il adhère à ton autre semelle, sans pouvoir arriver à t'en débarrasser. La colle est rebelle, comme celui qui mime tes gestes et tes mimiques. Alors il ne te reste plus qu'à imiter l'imitateur qui s'imitera alors lui-même. On va sans limiter là pour terminer.

0: Ce n'est qu'un vieux banc au jardin d'enfants, aux couleurs imprimées naturellement par les automnes et les étés. Ce n'est qu'un vieux banc où viennent se reposer ceux qui des ans maintenant sont fatigués. Il en a connu des amants, des mots murmurés par bien des amoureux. 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
1: Quand tu as le cœur lourd, donne-le au vent. Laisse-le t'emporter loin de ce pays de peine où personne n'entend ce qu'il dit. Il le rendra léger et tu verras combien c'est doux de l'entendre battre au rythme de tes pas. Quand tu as le cœur lourd, porte-le au nuage qui chaque jour change de visage. Ce sont les yeux du ciel qui pleurent. Ces yeux du ciel laveront ton cœur de tout le poids des peines. Et ta joie brillera comme brille le soleil sur le feuillage vert après la pluie. Quand tu as le cœur lourd, porte-le à l'oiseau. Il fera voler tes chagrins, tes ennuis. Lève-toi à la première heure du jour. Regarde là-haut. Regarde-le voler dans sa cage de ciel. Écoute son chant, petit garçon, petite fille. Garde-le bien. Faites attention. C'est un peu lui, ce petit cœur, qui est là, si près et si loin.
0: C'était un cœur de Robinson. À bientôt pour de nouvelles îles et un voyage enchanté.
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1: Radio Albitzès, toujours installée dans vos oreilles, bon escuto. On va parler moustache, une fois n'est pas coutume, avec ce bon vieux Brassens et la chanson « Pauvre Martin ». Dans cette chanson triste et mélancolique, inspirée de l'œuvre de François Villon, poète français de la fin du Moyen-Âge, Brassens évoque la situation des salariés agricoles et des petits propriétaires fonciers qui triment sur une petite exploitation agricole et qui en tirent le minimum vital modestement, sans se plaindre. On est loin de la PAC et des tracteurs guidés par satellite, quoique le sort des paysans n'ait pas bien changé finalement, dans l'industrie, les a broyés et formatés et même décimés. Depuis 1945, le monde agricole en France a vu la diminution considérable de la petite paysannerie de subsistance et l'avènement de fermes modernes gérées par des paysans agriculteurs, cultivateurs et éleveurs que l'administration française nomme les exploitants agricoles. En 1955, il y avait 6,3 millions d'agriculteurs en France. Il n'était plus que 500 000 en 2012. Ils sont ainsi passés de 27% à 3,5% de la population active. Quant à celles et ceux qui se disent encore paysans, ils et elles ont de plus en plus de mal à s'installer sur des terres à taille humaine. Les parcelles des agriculteurs partant en retraite étant bien trop grandes, elles sont rachetées par des plus gros. Ah, pauvre Martin, en effet, comme le dit Brassens. Jean Ferrat s'en inspire dans Bicentenaire, une chanson où il reprend le vers « Pauvre Martin, pauvre miseur ». Et Barbara reprendra la chanson en 1969. On écoute d'ailleurs cette version de « Pauvre Martin » de Georges Brassens sur Radio Albitzès par Barbara.

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0: Raconte-moi tout ce que tu as vu, les dizaines d'années à traverser les mers sur ton navire. Raconte-moi la joie d'arpenter les déserts d'eau, les dunes azur, mais aussi la tristesse de regarder l'humanité qui chavire. Toi qui as vu de près le cœur des hommes et le cœur de la tempête, pris dans le même maelstrom, dans le même tourbillon, le courage et le vice. Comment as-tu gardé pour les humains un peu de tendresse? Comment as-tu gardé pour les baleines le sens du sacrifice?
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agricole, c'est logique. L'écologie, il faudrait l'enseigner.

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chante la vie, l'amour et la fête, mais aussi les révoltes d'ici et d'ailleurs, Santa Pachol t'invite à bouléguer entre collègues et à construire un autre monde meilleur. On écoute Tourne, un titre extrait de l'album En attendant l'amour, sorti en mars 2022.

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On prend le temps, mais le temps manque. 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

0: Vous êtes toujours sur Radio Albit 16 et on va parler d'Antoine Hainaut. Antoine Hainaut est né le 28 juillet 1986, l'année de la mort de Daniel Balavoine, de Thierry Leluron et de Coluche, et l'année de la catastrophe de Tchernobyl. Ça fait beaucoup du coup. Antoine Hainaut est né à Mons, en Belgique, et quelques années plus tard, et des cheveux longs, il devient auteur, compositeur et interprète. Après quelques albums en 2011, 2012, 2016 et 2020, il sort en 2023 un cinquième album studio bizarrement intitulé Album 46. Décidément pas clair le garçon. Et le garçon justement, on l'écoute tout de suite sur Radio Albit 16, Antoine Hainaut avec le titre Pop en l'air.
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Tonton, devant ce résultat, ne se dégonfla pas. Je vois les andouilles. 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Mais devant les jurés, le voilà qui bafouille. Messieurs, c'était un hasard affreux. 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

0: quand même, on peut remercier Martine. On remercie aussi tous les gens qui, plus ou moins, de loin, de près, ont essayé d'être quelque part. Donc ceux-là, on espère qu'ils vont y rester. Parce que franchement, c'était sympa. Voilà.
1: C'était super.
0: Et voilà. Bon, on peut remercier tous les gens.

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3: Aujourd'hui, je vais vous présenter notre astuce. C'est le quart d'heure toulousain. Franchement, oublie la ponctualité. Ici, la classe, c'est d'arriver en retard. Mais en mode courtois, tu vois ?

Alors, comment ça marche? C'est très simple. Tu arrives avec 15 minutes de retard. Comme ça, la personne qui te reçoit, elle finit tranquillement ce qu'elle avait à faire.

Vous êtes toujours à l'écoute de Radio Albitzès, j'espère que vous ne vous en portez pas plus mal. Allez, un point météo, mais météo à grande échelle. Selon le climatologue Robert Votard, les vagues de chaleur augmentent en fréquence et en intensité. Leur température s'est élevée de 4 degrés en un siècle à cause du dérèglement climatique. On assiste donc à un décrochage entre d'un côté la température moyenne de l'atmosphère qui a augmenté de 1,5 degré en 100 ans et celle des événements extrêmes dont l'augmentation est beaucoup plus forte et beaucoup plus imprévisible. Le dérèglement climatique rend ce type de canicule 5 fois plus fréquent qu'il y a 60 ou 100 ans. Robert Votard déclarait à l'été 2019, après la canicule de juin, que les événements extrêmes préfiguraient notre futur. En quelque sorte, à chaque fois, ce sont des messages d'alerte. Ils permettent de dire ce que va être le réchauffement climatique, lui donne une représentation concrète. Eh bien, tâchons de nous en souvenir et d'observer les canicules pour mieux comprendre et appréhender le futur. En attendant qu'on soit gilet jaune, bleu de travail ou vert de colère, on veut du soleil sur Radio Albitzès.

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aujourd'hui dans notre créneau échange contre les tabous et l'oubli. Ils racontent leur guerre sans nom. Documentaire de Jeanne Biermann, réalisé au cours de l'Assemblée Générale de la 4ACG qui se déroulait en mai 2018 à Nantes, au pied du Larzac. À 20 ans, Rémi, Georges, Gilles et les autres se sont retrouvés soldats appelés au cœur de la guerre d'Algérie. Une guerre sans nom et sans visage, avec son lot d'atrocités et de crimes. À leur retour en France, personne ne leur a posé de questions, ni leurs femmes, ni leurs parents. Comme beaucoup d'autres, ils se sont tus. 50 ans après, c'est le déclic quand ils reçoivent leur pension d'anciens combattants. Impossible pour eux d'accepter cet argent pour des crimes qu'ils ont commis là-bas. Alors, Rémi et ses amis, une bande de vieux paysans retraités du Tarn, fondent la 4ACG, Association des anciens appelés d'Algérie contre la guerre. Par ce biais, ils reversent leur maigre pension à des associations humanitaires en Algérie. Mais surtout, ils permettent à tout nouvel adhérent de raconter pour la première fois son histoire de la guerre d'Algérie. Des témoignages émouvants et pas militants qui font la part des horreurs. Des récits durs et d'autant plus nécessaires pour lever les tabous sur une guerre qui n'a jamais dit son nom. Enregistrement mai 2018, mise en onde et mix Samuel Hirsch, réalisation Jean.

0: Au départ, je voulais faire un documentaire sur le silence des pères qui ont vécu la guerre.
1: On ne parlait pas de cette guerre. Cette guerre, ce n'était pas une guerre pour eux, c'était du maintien de l'ordre. Et puis, on passait 28 mois et on revenait.
0: Très vite, j'ai compris que les secrets de famille, les souffrances, les colères se transmettent aux enfants de génération en génération. Le silence et ses nœuds aussi.
2: Tous ceux qui ont fait la guerre d'Algérie sont restés muets pendant 50 ans. C'était comme ça. On sentait qu'il valait mieux ne pas en parler.
0: En France, aujourd'hui encore, près d'un Français sur trois a un père, un oncle, un ami qui a fait la guerre d'Algérie.
3: On nous a volé 20 ans et 28 mois de notre jeunesse, que tu sais pas pourquoi t'es là.
0: Et puis j'ai eu la chance de rencontrer ces anciens appelés en Algérie. Ils ont entre 80 et 88 ans. Et eux ont décidé de parler, de se réparer et de nous réparer.
4: On a été marqués par, oui, par tout ce qu'on a pu voir, par tout ce qu'on a pu entendre, par tout ce qui nous a été imposé. Quand je suis rentré en France, la moindre porte qui claquait, c'était un sursaut effrayant, quoi.
0: Parmi eux, un poète chanteur, un ton instituteur et salarié d'EDF. Il s'appelle Georges Garrier.
2: G-A-R-I-E, accent aigu. Pas oublier l'accent aigu. Je suis né en plein cœur des Pyrénées, un des derniers villages avant la frontière, en Ariège. Donc après le bac, j'ai eu une idée, je ne sais pas si elle est heureuse, malheureuse, enfin originale, c'est qu'étant pyrénéen, j'ai eu envie d'aller en Algérie, ayant appris que l'Académie d'Alger recrutait des métropolitains bacheliers pour les recevoir à l'École normale d'Alger et ensuite pour les expédier comme instituteurs, comme fonctionnaires, aux quatre coins de l'Algérie. Donc, j'ai été nommé à Guerrara, paumé, l'oasis, grande oasis, très sympa, mais paumé. Il y a l'oasis et le sable autour. Et moi, c'est ce que je voulais. On m'a donné comme première mission d'ouvrir une école. Or, le drame, on commence à ne plus rigoler, c'est que dans la journée, nous, on obligeait les parents à lâcher leurs gamins pour qu'ils viennent à l'école. Et la nuit, le FLN disait, attention, si vous envoyez vos gamins à l'école, il vous arrivera des histoires. Bon, tu vois déjà, le drame pour ces familles-là, qui sont pris entre le marteau et l'enclume, hein, pour se mettre à la place des parents. Bon, à l'époque, je ne m'y mettais pas. C'est comme ça. On ne se rend pas compte qu'on est en train de changer de nature, qu'on passe de l'homme raisonnable qui fait fonctionner sa tête à l'homme primitif qui fait fonctionner ses instincts. C'est ça. C'est cette transformation que produit la guerre, du moins dans mon expérience. Mon début, il était pas enthousiasmant, mais enfin, je l'acceptais assez facilement, quoi. Créer une école pour emmener les gamins à l'école, de façon à leur apprendre quelque chose. Après tout, j'étais pas tellement loin de ma formation. Mais ça n'a pas duré. Ça s'est vite transformé. Très rapidement, j'ai été pris dans des embuscades 3 ou 4 fois. Et là, j'ai compris ce que c'était. Parce que quand on commence à entendre crépiter les balles qu'on ne sait pas d'où ça vient, alors officier ou pas officier, qu'est-ce qu'on cherche à faire? Se planquer d'abord. Hein. La théorie, c'est une chose, mais la réalité, c'est une autre. Ma compagnie était en queue d'opération, donc vers 4 heures de l'après-midi, là, tout était terminé, le commandement comptait les morts, et moi je descendais tranquille, fier d'en avoir terminé, et d'un seul coup, mon adjoint de compagnie, derrière moi, il me tire une rafale de mitraillette à 10 mètres devant les pieds, là. Et je ne comprends pas, je dis, mais on imagine, je lui dis, qu'est-ce qui vous arrive, ça pas? Et il me dit, mon lieutenant, mais vous n'avez pas entendu? Mais il a entendu quoi? Vous n'avez pas entendu le clac-clac? À 10 mètres, il y avait un félaga qui était dans l'herbe, là, dans les roseaux, qui venait de me lâcher 2 coups de fusil de chasse, qui n'était pas parti parce que sa musette qui était pleine de balles, et comme il avait dû ramper, peut-être qu'il avait été blessé avant, je sais pas, sa musette était trempe et les deux cartouches étaient mouillées. Et sur le coup, on fait le flambard, hein, surtout quand on est responsable. Mais le soir, j'avais les jambes qui tremblaient encore. Hein. J'ai commis quelques poèmes beaucoup plus tard. Hein. Et dans un de ces poèmes, je raconte ce qui s'est passé le 2 janvier 1957. Ce jour du 2 janvier, m'ayant à sa merci, la Camarde, invitée, m'accorde le sursis. Elle avait pris les traits d'un homme du Djebel, un Kabyle encore jeune, mais néanmoins mortel. Son vieux fusil de chasse, armé de chevrotine, était prêt à tirer, plaqué sous sa poitrine. Ces circonstances-là m'ont valu d'être en vie. Ce ne fut pas le cas du chasseur, qui se vit, le temps de la rafale d'une arme automatique, converti d'un seul coup en martyr authentique.
0: Georges m'a présenté son ami Gilles Champin, retraité paysan. Gilles a été appelé en Algérie en 1957. Il avait 20 ans et comme ses camarades, il n'avait aucune idée de ce qu'il allait y faire. Il y est resté 28 mois.
1: Je débarquais en Algérie, je ne connaissais rien, je ne connaissais pas de... Je ne savais même pas pourquoi les Algériens s'étaient révoltés. On avait peu d'informations, c'était... Et c'était une guerre de pacification qu'on nous disait. Et quand je suis... Mes 3 premiers jours, j'ai été confronté tout de suite aux arrestations, aux interrogatoires et aux exécutions sommaires. Alors là, moi, j'ai pu participer à ces interrogatoires, mais accidentellement, on a besoin de personnel pour, une fois, tourner la manivelle, la magnéto. Magnéto, ce sont des courants électriques qu'on fait passer dans le corps des hommes. Là. Et c'est un supplice énorme, c'est terrible, c'est... Et tellement matraqué après l'interrogatoire, et on avait peu de renseignements. Et les renseignements qu'ils nous donnaient en fin de torture, ils étaient faux, quoi. Ils étaient très solidaires de leur frère. Ils n'allaient pas le dénoncer, quoi. Si. Et tellement handicapé, tellement matraqué, les prisonniers ont... On ne les emmenait pas à l'hôpital, mais on les emmenait carrément, on les faisait disparaître. Je ne sais pas comment dire, mais c'est... La guerre d'Algérie, elle est innommable, c'est-à-dire qu'il n'y a pas de nom. C'est une guerre injuste, c'était complètement une guerre qu'on ne devait pas faire. La France a perdu Je ne sais pas comment dire, mais c'est liberté, égalité, fraternité, ça n'a pas existé. Et puis l'armée a perdu son honneur, parce que ce qu'on nous a demandé de faire... Tous les militaires ne sont pas des assassins, c'est loin de là. Hein. Mais quand même, il y a des gens qui en ont sur la conscience, souvent.
0: Stanislas Hutin a 22 ans quand il est appelé en Algérie. Le jeune Stanislas était l'un des rares à avoir une conscience politique. À table, chez lui, on parlait de guerre coloniale et de ses injustices. Il a servi 26 mois sous les drapeaux.
4: J'ai été d'abord séminariste pendant plusieurs années. Je les ai quittés avant mon ordination, je n'ai pas été ordonné prêtre. Et ensuite, en Sorbonne, j'ai refait de l'ethnologie et de la sociologie.

0: rivaliser avec les Vietnamiens qui venaient de vaincre la France. Donc une armée qui était absolument décidée à en découdre et convaincue qu'il ne ferait qu'une bouchée de ses va-nu-pieds. C'était la guerre et son absurdité et son inutilité. Parce que qu'est-ce qu'on a gagné à ça? Rien. Les Algériens, eux, ont gagné leur liberté. Donc ça n'a pas été inutile pour eux, mais nous, qu'est-ce qu'on a fait là-dedans? Donc voilà. Il y avait des prisonniers qui étaient enfermés. On appelait ça les prisonniers en magasin, pour te dire la terminologie locale. Qui étaient soumis à la torture, par la faim, par la soif, par le dénuement, parce qu'on les maintenait nus, souvent. Ça a été le cas de ce gamin de 14 ans. Il était petit berger, il gardait ses vaches, et puis tout d'un coup, il voit sortir des bois, des hommes en armes, casqués, il prend peur, il se sauve. On lui court après, on le ramène, et on l'accuse d'avoir voulu aller avertir des félagas. On le ramène au camp, on le met dans la guitoune, et puis la soirée, la nuit, j'entends des hurlements pas possibles. J'ai cru que c'était les chacals qui étaient rentrés dans le camp. Je suis sorti de ma propre guitoune pour découvrir qu'en fait, on était en train de passer à la magnéto, de torturer, dans la tente à côté. Je ne pouvais pas imaginer que ce soit le gosse. Comme il y avait un vieux qui était là, je pensais que c'était le vieux. Et le lendemain, j'ai découvert que c'était le gosse qui avait été passé à la magnéto. Tout ça, c'était absolument révoltant. Et d'ailleurs, je n'ai pas été le seul à aller leur donner à manger, à leur donner à boire en douce. Si bien qu'un jour, quand même, mes camarades revenant du mess des parachutistes m'ont dit « Hutin, surtout, n'accepte jamais d'aller en embuscade avec les paras parce qu'ils ont décidé de descendre. » Donc moi, c'était l'ambiance, c'était l'atmosphère.
1: Rémi Serre, c'est le chef de bande. C'est grâce à lui que tous ses anciens appelés se sont rencontrés. Agriculteur du Tarn de père en fils, il a quitté pour la première fois sa terre natale en 1958 pour l'Algérie. Le jeune Rémi prend le bateau sur une mer déchaînée et débarque à Oran. On l'envoie dans les Aurès, au cœur de la guerre.
2: Je suis parti à l'âge de 20 ans, en 58. Et je suis revenu en 61, voilà, enfin 28 mois de guerre. Les Arabes, c'était quand même, à l'époque, pour nous et pour nos gardiens, c'était des sous-hommes. Tu ne peux pas tuer quelqu'un, tu ne peux pas torturer quelqu'un, à mon avis, si tu le prends pour un semblable. Il faut que tu aies un mépris pour lui, que tu le traites, que tu penses que c'est un moindre. Sinon, tu ne peux pas. Je vois pas comment, là, je vais te torturer et te faire souffrir alors que je te prends pour semblable.
3: Quand un capitaine tabassait un gars qui était attaché, il aurait fallu avoir le courage de se choper ce capitaine à quatre et lui dire « Arrête, sinon on va t'en foutre une, quoi. » Et plein de choses, il aurait fallu seulement... C'était au péril du tribunal militaire, tout ça, c'était au péril. À l'époque, il y avait la peine de mort. Et l'action qu'il fallait faire, elle était très limitée, et puis t'es très vite repéré par les gardés qui changent de poste, ou qui t'envoient dans un commando où tu risques d'être tué, ou... Il y avait diverses punitions.
1: Sur les 8 années de guerre, très peu ont déserté le champ de bataille. 900, disaient les rapports militaires. Sous les drapeaux, à côté des appelés, se tenaient des Algériens, ralliés à l'armée française, souvent par la force ou par la faim. On les appelait les harkis.
4: Quand je suis parti en février 60, on a fait le départ au bataillon, les compagnies. Et parmi ces le pot d'amitié, il y avait un ex-prisonnier qui était devenu interprète, qui avait rentré dans le jeu.

0: C'était un harki, rallié à l'armée française, devenu interprète. Et quand on s'est quitté, il est venu, il m'a serré les deux mains, il m'a dit « Gilles, tu pars en France, trouve une maison pour moi, ma femme et mes enfants, s'ils restent là, ils vont couper le cou. » Il dit « J'ai trahi mon pays. » Il s'appelait Ben Aoudoua. Et finalement, on s'est quitté. J'ai rien fait pour lui parce que j'avais pas de moyens. Et j'espère qu'il a pu regagner la France, mais sans quoi, c'était un traître, quoi, c'était. Mais tous ces harkis, là, ils n'avaient pas le choix. Nous, la France, on les a abandonnés.
1: Sur les 250 000 harkis, moins de 100 000 ont pu regagner la France. Les autres ont été exécutés. Avoir abandonné leurs frères d'armes, c'est l'une des grandes douleurs de Rémi, Georges et les autres. En 2004, ils fondent l'association des anciens appelés en Algérie contre la guerre, la 4ACG.
2: Ils se sont retrouvés comme les mousquetaires, quatre anciens appelés qui avaient fait serment de se dresser un jour unis contre la guerre, décidés à transmettre leur vécu de ce temps.
1: Tout a commencé quand Rémi reçoit sa pension d'ancien combattant. Et s'il pouvait en faire quelque chose de bien de cet argent? Quelque chose qui réparerait?
0: C'est-à-dire qu'à 65 ans, on avait droit à la retraite du combattant. S'il dit, je vais quand même pas accepter cet argent pour des conneries que j'ai fait en Algérie.
2: Tous les quatre, Rémi, Armand, Michel et Georges, percevant leur retraite d'anciens combattants, trouvant qu'elle leur restait au travers de la gorge, la verse maintenant pour le monde souffrant.
3: Nous donnons cet argent à des œuvres algériennes œuvrant pour la paix.
2: La mayonnaise a pris, on a vu apparaître, avec quelques soutiens, une association. Appelés, rappelés, amis, vont faire connaître un peu leurs souvenirs, mais aussi ce qu'ils font.
4: Et je suis heureux, moi, de donner mes 700 euros à l'association, c'est marrant. Heureux, hein? Heureux. Ça diminue mon portefeuille, mais ça me grandit, nom de Dieu.
2: Rejetant les rancœurs et les plaies du passé, ils tendent au Maghreb la main de l'amitié pour que de ses flots bleus, la Méditerranée, baigne nos deux pays dans la fraternité.
5: Nous, on a une valeur considérable à passer. C'est l'acte de résistance post-guerre que l'on a émis. Le refus de toucher cette pension de guerre, cet argent que l'on considère l'argent du sang, le salaire du sang et le salaire de la mort, on le refuse pour nous-mêmes. Ça, c'est historique comme acte. Ça ne s'est jamais fait dans l'histoire de France.
0: On m'a proposé, au niveau de l'association, de faire un voyage en Algérie. Alors, avec ma femme était à peine partante, mais on s'inscrit. On est parti en 2013, on est parti en Algérie.
2: On est parti par avion à Alger. J'ai loué une voiture et on est descendu, ruisseau des Singes, Djelfa, Laguat et Guérara. Et on est arrivé à Guérara. Et puis, à un moment donné, j'ai dit à mon fils, tu vois, Vincent, la fenêtre qui est là-haut, c'était ma salle de classe. À côté de nous, il y a un petit jeune qui me regarde et me dit, tu connais? Je lui dis, oui, je connais, oui. Je connais parce que j'ai fait l'école, là. Et le gars, il me dit, et comment tu t'appelles? Je lui dis, il y a Oulid, il y a M'Sigari, il y a M'Sigari. On a été porté, c'est le mot. Par la foule, par les jeunes qui arrivaient.
4: On était accueillis comme des rois là-bas. Hein. Oui. Et ils avaient cesse de dire, mais messieurs du contingent, on vous en veut pas, c'est pas vous qu'on vous en veut. Hein. C'est pas vous qui. Vous n'êtes pas venus librement nous faire la guerre. Hein.

on arrive à un stade où on sait que nous, les vieux, on va disparaître. Donc le problème pour nous est de nous dire qu'est-ce qu'il va rester de ce message, et je dirais même de ce testament. Mais on parle aux jeunes, on est en contact avec eux en permanence, dans les lycées, pour leur dire quoi ? Eh bien vous, apprenez à résister, et sachez résister. Et vous avez certainement beaucoup plus de moyens que nous n'en avions à l'époque.

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1: Prendre une arme, tuer quelqu'un, ça fait monter la haine, ça fait monter le... C'est l'escalade. Je sais. Moi, j'affirme qu'il ne faut pas faire la guerre.
2: Je pense que la 4ACG a eu cette vertu, une de ses vertus, c'est justement d'avoir permis à tout un tas d'anciens appelés de s'exprimer, de revenir sur leur expérience et de la révéler à eux-mêmes, peut-être de se reconstruire par rapport à ça.
1: Arte Radio.
3: .com.
0: On est arrivé l'arabe, l'amitié s'arrête ici.
4: Enregistrement mai 2018.
0: On s'est séparés sans larmes, à peine adieu et merci.
4: Mise en onde et mix Samuel Hirsch.
0: Mais tu as changé l'arabe, quelque chose dans...
4: Réalisation Jeanne Birman.

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0: Bonjour à tous et à toutes.
1: Salut.
0: Dans cette vidéo, nous allons voir ensemble l'application Google Agenda.
1: Ah.
0: Alors, pour commencer, nous allons développer l'interface.
1: Ouais.
0: Alors, tout en haut, à gauche, vous avez le petit bouton menu principal qui va vous permettre d'afficher ou non un petit calendrier qui nous permet de naviguer rapidement entre les différentes semaines et les mois.
1: Waouh, terrible.
0: Voilà.
1: Mais je préfère l'agenda de Radio Habillé.

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2: 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Pour la troisième année consécutive et avec le soutien de la mairie et l'office du tourisme de Cordes, la compagnie invite le public à s'immerger le temps d'une représentation dans l'univers spectaculaire d'un tournoi de chevalerie. Entre humour décalé, personnages burlesques et prouesses équestres, ce spectacle inédit 2026 promet un moment fédérateur et inoubliable, accessible à tous les publics. Rendez-vous donc du 14 juillet jusqu'au 26 août, avec une représentation par jour à 15h pour le mois de juillet et deux représentations par jour à 15h et 17h pour le mois d'août, fermé le samedi. Tarif plein à partir de 12 ans, 12 euros, enfants 4 à 12 ans, 8 euros, moins de 4 ans, gratuit, et tarif de groupe à partir de 10 personnes, 11 euros. Billetterie en ligne sur billetsweb.fr, vous cherchez tournoi de chevalerie, le spectacle équestre, le parking est gratuit et il y a un accès pour les personnes à mobilité réduite. Rendez-vous donc du 14 juillet au 26 août à Cordes-sur-Ciel pour ce spectacle de tournoi de chevalerie. 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
3: 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Le chat blanc du charbonnier et la chatte noire du meunier s'étaient rencontrés sur le toit du ramoneur de cheminée. La chatte noire, ses yeux verts dans ceux de couleur indéterminée du chat blanc, se demandait comment un chat de charbonnier peut rester d'un blanc immaculé. Et le chat blanc, lui-même, ses yeux aux couleurs indéterminées, dans les yeux verts de la chatte noire du meunier, se disait « Comment est-ce possible de rester noir toute la journée dans son moulin où vole la fine poussière de froment écrasé ? On ne sait pas. On ne peut pas tout savoir. » Ensemble, ils eurent des petits chats. À vous de deviner si le chat blanc du charbonnier et la chatte noire du meunier firent des petits chats couleur souris ou des petits chats noirs tachetés de blanc ou inversement des petits chats blancs tachetés de noir. Tout est bon à la Saint-Amour, il n'est pas de sourd qui l'entende. Amour qui espère n'a pas de philosophie. Tout est bon à la Saint-Amour, il n'est pas de sourd qui espère n'a pas de philosophie.

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2: Et aujourd'hui, nous allons aller en Afrique. Tout d'abord avec un conte qui s'appelle Les Lignes de la Main, ce qui est ce qu'on appelle un conte étiologique. C'est un gros mot pour dire que c'est un conte d'explication. Donc un conte qui va expliquer comment les lignes sont apparues à l'intérieur de nos mains. Et après ça, je vous ferai deux petits contes que pour une fois, je ne raconterai pas avec mes propres mots, mais avec ceux d'un grand conteur africain malheureusement disparu, Amadou Mpateba. Il y a bien longtemps vivait une vieille femme qui subvenait aux besoins de ses 7 petits-enfants qui étaient malheureusement orphelins. La vie était dure en ce temps-là, il y avait rarement de quoi manger à sa faim, mais la grand-mère réussissait quand même à remplir la marmite le soir pour que tout le monde mange un peu de soupe. Quand elle avait fini de donner leur part aux 7 enfants affamés, il n'en restait plus beaucoup pour elle, et d'ailleurs souvent elle était si fatiguée par sa journée qu'elle laissait sa maigre part au fond de la marmite pour la manger le lendemain matin après le repos de la nuit. Il arriva un matin où elle trouva dans la marmite une portion de soupe encore plus petite que ce qu'elle y avait laissé la veille. Elle se dit qu'une souris devait sûrement se servir pendant la nuit, et le soir suivant, elle reposa le couvercle sur la marmite avant d'aller se coucher. Malgré cette précaution, le lendemain, la ration qu'elle avait gardée avait une nouvelle fois été grandement amputée. Elle essaya de poser une pierre sur le couvercle, puis de placer la marmite à l'abri d'une bassine renversée, et puis le soir d'après de mettre une autre pierre encore plus lourde sur la marmite renversée. Mais rien n'y fit. Malgré toutes ses précautions, malgré tout son acharnement, chaque nuit on venait lui manger un peu de soupe. Au bout d'une dizaine de jours de ce régime, c'est le cas de le dire, elle dut se rendre à l'évidence que sa première idée était fausse. Aucun animal, aussi intelligent soit-il, n'aurait pu venir à bout de son installation et la remettre en place après comme si de rien n'était. Elle devait se rendre à l'évidence. C'était forcément un de ses petits-enfants le coupable. Alors elle les a réunis et elle leur a dit « Mes chers enfants, je sais que c'est l'un d'entre vous qui vient chaque nuit me voler une partie de ma si maigre ration de soupe. Quand je pense au travail que j'abats pour vous, au sacrifice continuel que je fais pour vous nourrir, ne trouvez-vous pas que c'est là bien mal me récompenser? Mais malgré tout cela, je suis prête à pardonner aux voleurs s'ils se dénoncent. » Aussitôt, un concert de protestations s'éleva des 7 petites bouches enfantines. Tous déclaraient qu'ils aimaient leur grand-mère plus qu'eux-mêmes, et aucun, ils pouvaient le jurer, n'aurait même pensé à commettre un tel acte. La vieille poussa un long soupir, car elle savait bien que l'un d'entre eux lui mentait, et elle en était très triste. « Mes enfants, reprit-elle, mes très chers petits-enfants, je suis prête à comprendre. » Je suis prête à comprendre même le vol, car notre vie est bien pénible et nos pauvres estomacs réclament souvent bien plus qu'ils n'obtiennent. Mais le mensonge, ça, c'est vraiment inacceptable. Alors c'est la dernière fois que je vous le demande, je voudrais que le coupable se dénonce. Mais là encore, les 7 petits-enfants nièrent de toute leur force à grands cris. « Fort bien, dit-elle, puisque c'est ainsi, je vais laisser à d'autres le soin de vous juger. » Comme vous le savez, nous vivons à un jour de marche de la fameuse mare aux esprits. Je vous ai toujours dit de ne pas vous en approcher, car là résident des esprits mauvais, qui payent à jamais le prix de leurs horribles existences. Nous allons y aller et leur demander de désigner le voleur, car ils sauront reconnaître une âme aussi noire que la leur. Dès le lendemain, la famille se mit en marche. Ils passèrent la nuit au cœur de la forêt, et au matin suivant, ils arrivèrent près de la mare aux esprits. L'aîné des enfants s'avança alors et prononça d'une voix mal assurée la formule que leur grand-mère leur avait apprise la veille dans la forêt. « Esprit de la mare, esprit de la mare, si j'ai menti, prenez-moi, si j'ai menti, tuez-moi » Il termina dans un murmure tant sa peur était grande. Mais rien ne se produisit. Il laissa la place à son frère, à celui qui le suivait en nage, qui répéta les mêmes phrases sans que rien se passe. Ce frère laissa la place au suivant, et ainsi de suite. Quand le plus jeune s'avança, la grand-mère sut que c'était lui le coupable, puisque tous les autres avaient déjà passé l'épreuve sans problème. Et l'angoisse qui avait monté en elle, au fur et à mesure que ses petits-enfants défilaient devant la mare, devint insoutenable. Elle avait laissé sa colère dicter son jugement, mais un simple vol ne me méritait pas un châtiment aussi cruel. Pendant ce temps, le plus jeune des enfants s'était approché au bord de la mare. Il commença à parler. « Esprit de la mare, esprit de la mare !» Et l'eau, jusqu'alors immobile, se mit à bouillonner. Sa grand-mère fit un pas vers lui, lui dit que ce n'était pas la peine d'aller jusqu'au bout, qu'il était pardonné. Mais l'enfant, dans sa fierté, continua la formule. « Si j'ai menti, prenez-moi !» Et là, d'énormes vagues naquirent à la surface de l'eau. On pouvait deviner des visages grimaçants dans l'écume qui les couronnait. Et l'enfant acheva. « Si j'ai menti, tuez-moi !» Et des mains liquides jaillirent de l'eau, se refermèrent sur le petit garçon et l'entraînèrent dans les flots. Au dernier moment, la vieille, qui s'était suffisamment rapprochée, parvint à gripper les cheveux de son petit-fils. Elle tira pour le retenir, tira tant qu'elle put, mais les cheveux mouillés finirent par lui échapper et l'enfant fut englouti dans la mare, soudain redevenu calme. Et maintenant que vous connaissez cette histoire, vous qui m'avez écouté, regardez bien vos mains. Regardez bien la paume de vos mains. Car c'est depuis ce terrible jour que nous portons tous gravés dans notre chair ces lignes qui sont les traces des cheveux de cet enfant, ces lignes qui sont apparues pour la première fois dans les mains de cette vieille femme près de la mare aux esprits, des lignes au creux de nos mains qui, pour chacun d'entre nous et surtout pour ceux qui sont capables de les lire, parlent de vie, de mort, d'amour et de mensonge.
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voilà donc, comme je vous l'avais annoncé au début de l'émission, deux petits contes qui s'appellent « La poignée de poussière » et « Le roi et le fou » racontés après les mots de Amadou Mpateba. Dans un village vivait un homme riche, riche à jeter l'argent par la fenêtre et qui aimait à se tenir sur le devant de sa maison. Il remarqua que chaque matin, un pauvre homme passait devant sa porte, qui allait dans la brousse ramasser du bois mort qu'il revendrait ensuite pour nourrir sa famille. Un beau jour, le Richard dit au pauvre « Chaque jour, je te vois passer devant ma porte. Ta pauvreté me fait pitié. Désormais, viens chaque matin me demander l'argent nécessaire aux dépenses de ta famille. Ainsi, tu n'auras plus besoin d'aller en brousse chercher du bois mort. » Le lendemain matin, le chercheur de bois se présenta devant le Richard, le salua et attendit. « Combien te faut-il pour la journée ? » demanda le Richard en mettant la main dans sa poche. « Donne-moi une poignée de poussière, cela suffira largement, » répondit le pauvre. Le Richard, bien que surpris et déconcerté, se baissa, ramassa une poignée de poussière sur le sol et la donna à son obligé. Celui-ci le remercia comme s'il venait de recevoir une poignée de métal précieux, puis, comme de coutume, partit à son travail. Le lendemain matin, le pauvre homme s'arrêta devant la porte du Richard et lui demanda à nouveau une poignée de poussière. Le Richard la lui donna. Les choses continuèrent ainsi quelques mois, sans façon ni problème. Puis, un beau matin, lorsque le marchand de bois se présenta pour demander sa poignée de poussière, le Richard lui rétorqua avec humeur. « Écoute, mon ami, si tu veux ta poignée de poussière, donne-toi la peine de te baisser et de la ramasser toi-même, tu me fatigues à la fin. » À ces paroles, notre ramasseur de bois éclata de rire. « Oh, homme riche !» s'exclama-t-il, « te voilà excédé par le simple fait de me donner une poignée de poussière qui ne te coûte que la peine de te baisser pour la ramasser. » Qu'adviendrait-il si chaque matin je venais tendre la main pour recevoir de toi une pièce d'argent? Laisse-moi donc gagner la vie de ma famille par moi-même. La sueur de mon front ne sera jamais importunée par ce qu'elle me donne chaque jour, mais tout autre qu'elle le sera tôt ou tard. Car le mot tien finit toujours par lasser celui qui le dit. Bien que dépourvu de poids physique, il pèse lourd s'il est dit trop longtemps.

0: Au cœur de la forêt régnait un roi despote appelé Ediala. Chaque matin, la malignité de ce roi produisait de quoi faire bouillir d'angoisse la cervelle de tous ses sujets. Ses conseillers avaient beau faire, Ediala, têtu comme une mule, avait décidé une fois pour toutes de torturer tous ceux qui faisaient parler d'eux. Sourcils toujours froncés, il ne levait le bras que pour frapper, n'ouvrait la bouche que pour insulter. Il demandait aux uns d'avaler des flammes, aux autres de lécher un couteau tranchant et Dieu sait quoi encore. Or, dans la région, vivait un homme réputé pour connaître beaucoup de choses. Chacun vantait sa grande sagesse. Il n'en fallait pas plus pour que Ediala veuille le tracasser. Aussi le manda-t-il auprès de lui. Le jour de la rencontre, la foule nombreuse s'assembla, chacun tenant à assister à ce qui allait se passer. « Il m'est revenu, dit le roi, que tu te piques de tout connaître. »« Seigneur, répondit le sage, je n'ai jamais prétendu à la connaissance totale. Je ne connais que ce que je sais. Et ce que je sais n'est qu'une goutte d'eau, alors que ce que je ne sais pas est un océan immense. » « Ah, tu ne sais donc rien, et cependant tu fais le gros dos au milieu de tes prétendus élèves. Eh bien, tu vas devoir faire un plongeon dans la petite goutte de ton savoir pour y trouver la réponse à cette question. Quand on laisse tomber un pilon dans un mortier vide, le bruit qui en résulte vient-il du mortier ou du pilon ? Réfléchis bien et réponds, sinon je te ferai pendre sur le champ. » Le sage garda un moment le silence, puis il dit « Le bruit vient des deux. »« Oui, mais dans quelle proportion d'intensité ? » demanda encore le roi. Le sage, ne sachant quoi répondre, resta interdit. Ediala reprit « Dépêchons-nous, fameux sage dont la connaissance se situe en deçà d'un mortier et d'un pilon. » À ce moment, un fou écarta la foule et s'avança vers Ediala. « Ô roi » s'écria-t-il, « aucun homme n'ayant jamais été frappé de commotion cérébrale ne poserait pareille question. Et pour y répondre, il faut avoir l'esprit fêlé. Aussi est-ce moi qui vais te donner satisfaction ?» Et levant le bras, il asséna au roi une gifle si sonore que chacun l'entendit dans tout le village. Puis il éclata de rire en disant « Eh bien, ô roi, est-ce de ma main ou de ta joue qu'est sorti le bruit ? Et dans quelle proportion d'intensité ? Car comme chacun le sait, il faut souvent un fou pour instruire un despote. »
1: C'était le dit du vagabond par Claudio le vagabond.

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0: Enfin, encore la crise, toujours cette crise, j'en peux plus, franchement. 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Mais comment il faut? Casse-pied.
1: Ça fait plusieurs décennies que la crise nous tient compagnie.

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0: Quand le père nous l'a dit, c'était trop beau. Pour les vacances, nous avions un bateau.
1: Wouh! Pour les vacances, on aura un bateau, Arnaud.
2: Ah, ben écoute,
1: et Will, une bonne nouvelle. Oui. On va au Baléares, hein, d'abord. Hein. Après, allez. On va sur la Sardaigne.
2: Voilà.
1: Bonjour. Bonjour.
2: Bonjour, Jean-Marie. Bonjour, tout le monde.
1: Bonjour, tout le monde.
2: Bonjour, Will, à la technique.
1: Voilà.
2: Alors aujourd'hui, Jean-Marie,
1: oui.
2: Eh bien, dans ce sujet,
1: oui.
2: Aurais-tu l'intention de nous avouer une certaine admiration pour les cargos?
1: Ah, oui, les cargos.
2: Puisque
1: oui.
2: Le thème du jour s'intitule...
1: Le culte cargo.
2: Voilà.
1: Alors... T-E, hein, culte, bon. Cargo, hein, j'ai bien dit, bon.
2: Oui, oui.
1: Alors, tiens, aujourd'hui, ben, on va vous proposer un sujet qui est très particulier, comme tu l'as laissé entendre.
2: Mm-hmm.
1: D'une certaine façon, on ne fait pas d'infidélité, d'ailleurs, à notre ligne maritime, hein, mais quand même, bon, c'est un peu à la marge, quand même, hein. On va dire, hein, comme dirait Loïc,
2: peu,
1: on va
2: peu,
1: dire, hein, on va dire à la marge.
2: Voilà.
1: et puis c'est tellement original, peu connu, je crois, hein, et ça va vous intéresser, pas seulement sur le plan maritime, pas sûrement sur le plan maritime. Alors aujourd'hui, le titre, c'est le culte cargo, évidemment. Hein. Un cargo, on sait tous ce que c'est, un navire de charge, la cargaison, la carga, comme on le dit aussi en espagnol. Hein, hein. Cargo boat, comment on dit en anglais, tout
2: oui.
1: à fait. Mais le culte cargo, ben, bizarre appellation quand même, tu peux en convenir. Hein.
2: Tout à fait, oui.
1: Mais serait-ce que certains voueraient... Est-ce que ce serait plutôt que certains voueraient un culte au navire marchand? Pourquoi pas?
2: Ah.
1: À partir de ce curieux nom, on ne sait pas trop que penser de ça. Mais on va vous le dire.
2: Ah oui, eh bien oui, et puis... Eh non, le culte cargo, c'est autre chose.
1: Oui.
2: Et pourtant, on va se rendre compte que le nom est exactement ce qui convient à ce qui n'est pas vraiment une croyance. Ce serait plutôt une position... Une attitude, une ouais. perception ou même une interprétation face à, eh bien, c'est ce qu'on va voir. Hein.
1: Face au cargo, sûrement. Hein.
2: Bon. Voilà.
1: Alors, on va aller d'abord en Mélanésie, c'est là-bas que ça se passe d'ailleurs, c'est dans le Pacifique, du côté nord-est de l'Australie, hein.
2: Ouais.
1: Donc complètement à l'ouest du Pacifique. Alors, Mélanésie, c'est, littéralement, ça veut dire les îles noires. Du fait que les populations papoues qui peuplent ces îles, c'est des gens de peau noire. Hein. Alors l'île de Tana fait partie du Vanuatu.
2: Mm-hmm.
1: Hein, Vanuatu, on connaît tous ici à Albi ce que c'est, puisque c'est là que c'est sur une île Vanuatu que la Pérouse a laissé ses bateaux. C'est
2: ouais.
1: à l'ouest des îles Fidji et à l'est de l'Australie. Habité depuis des millénaires par les peuples de l'Océanie, eh bien, ces archipels ont respectivement été explorés par les Portugais en 1606, ça ne remonte pas hier, les Français en 1768 et les Anglais en 1774. Ils ont administré, donc les Français et les Anglais ont administré ces îles conjointement, d'ailleurs, à partir de 1787.
2: 1887.
1: 1800, excuse-moi, oui, non.
2: Ah.
1: Non, mais c'est parce que je suis encore en train de faire la sieste.
2: Oui.
1: Alors, durant la Seconde Guerre mondiale, la présence des Japonais et des Américains dans le Pacifique, ainsi que l'abondance de leurs équipements, mais bien que leurs équipements de guerre, c'était considérable,
2: uh-huh.
1: et donc de ces biens de toute nature qu'ils y ont amenés, de leur ravitaillement notamment, ils ont donné un nouveau souffle au mouvement et aux idées cargoïstes, comme on dit, hein, qui existaient déjà d'ailleurs. Hein,
2: uh-huh.
1: Mais ces idées-là étaient plus à l'état latent.
2: D'accord.
1: Et c'est reparti, alors là, très fort le culte cargo, avec l'arrivée des Japonais et des Américains. Donc la guerre du Pacifique. L'indépendance de ces archipels, d'ailleurs, a été acquise en 1980.
2: Oui. Alors en 1974, Peter Lawrence a écrit un bouquin, hein, Les cultes du cargo,
1: mm-hmm.
2: où on peut lire les indigènes, je cite, hein,
1: ouais.
2: les indigènes ne pouvaient pas imaginer le système économique qui se cachait derrière la routine bureaucratique et les étalages des magasins.
1: D'accord.
2: Rien ne laissait croire que les Blancs fabriquaient eux-mêmes leurs marchandises.
1: Mmh.
2: On ne les voyait pas travailler le métal, ni faire les vêtements, et les indigènes ne pouvaient pas deviner les procédés industriels permettant de fabriquer ces produits.
1: D'accord.
2: Tout ce qu'ils voyaient, eh bien, c'était seulement l'arrivée des navires et des avions chargés de biens de consommation et d'équipements.
1: Et voilà. Et eux, voilà. Pour eux, évidemment, d'où ça pouvait venir tout ça? Le mouvement, ce mythe, ou pseudo-religion sous le terme de culte cargo, eh bien, il s'est forgé à travers les théories anthropologiques et les études des civilisations du Pacifique.
2: Mm-hmm.
1: Et la chose s'est construite, lorsque s'est faite la confrontation entre le fond des croyances mythologiques insulaires, propres à ces gens-là, bien sûr,
2: ouais.
1: les enseignements missionnaires chrétiens qui ont été amenés dans ces îles, et le déferlement d'abondance de biens et de richesses matérielles qui débarquaient d'abord, évidemment, des cargos et par la suite, évidemment, des avions, parce qu'il y a eu des pistes, bien sûr. Et maintenant, ce culture cargo est devenu alors un mouvement à la fois de transformation sociale, mais aussi de résistance. Comme une réaction ou même une sorte de résistance face aux pratiques et aux valeurs qui ne sont pas les mêmes que celles qui étaient traditionnelles dans ces pays, donc les pratiques et aux valeurs des pays industrialisés. Mmh. Le culte du cargo s'est d'abord et seulement manifesté au XIXe siècle, et curieusement par une pratique qui, à nous, nous semble parfaitement anodine. Alors, l'imitation de l'attitude des Européens. Par exemple, le simple fait de couper des fleurs pour les mettre dans des vases, mais quoi de plus banal pour nous ?
2: Bien sûr.
1: Voilà. Ce courant d'idées, cette façon de voir les choses, de percevoir le monde, les façons de faire, se traduisait parfois par l'apparition de prophètes prédisant un âge d'or à venir. Mais tous les prophètes, plus ou moins, prédisent un âge d'or. Mais à condition que les récoltes soient détruites. Et aussi parfois par la migration de ces populations autochtones dans des lieux reculés de la forêt et non pas des migrations vers l'extérieur de ces îles. Curieusement d'ailleurs.
2: Ouais. Alors l'administration coloniale intervenait alors le plus souvent, par exemple pour éviter une famine en apportant des vivres, ce qui avait l'effet pervers de conforter les populations dans leur attitude, puisqu'elles attribuaient cette arrivée de vivres à une réponse positive d'une divinité à leur demande, c'est-à-dire au suivi de ce que demandaient de faire ces prophètes, comme tu parlais tout à l'heure.
1: Ces gourous. Hein.
2: Voilà, oui. De même, des fonctionnaires européens étaient parfois envoyés pour repérer les signes avant-coureurs du déclenchement d'un culte. Par exemple, par le fait de couper des fleurs, tu le dis. Ouais. Et cela avait pour effet, un effet pervers, hein, de confirmer aux yeux de la population le rôle magique des fleurs coupées.
1: Ouais.
2: Autrement dit, on entrait dans un cycle de confusion entre interprétation d'action et puis des réactions inappropriées pour nous, européens.
1: Oui.
2: Mais qui étaient le résultat d'une perception faussée et détournée.
1: Voilà, comme quoi des fois, en voulant bien faire, on fait pas si bien que ça. Pendant la guerre du Pacifique, les populations autochtones, évidemment, ont été confrontées à des armées dotées d'un matériel, évidemment, on le comprend, considérable. Mmh. Et là, le culte cargo, donc on l'avait dit qu'il a démarré au XIXe siècle à peu près, a pris un tour particulier. Les indigènes avaient constaté que les radio-opérateurs des troupes obtenaient l'arrivée de navires ou le parachutage de vivres et de médicaments simplement en les demandant dans leur poste de radio-émetteur.
2: Ouais.
1: Alors ils ont eu l'idée de les imiter et ils ont construit de leur mieux de fausses cabines d'opérateurs radio avec des postes fictifs dans lesquels ils demandaient eux aussi dans de faux micros parce que pour eux, ils ne savaient pas ce qu'il y avait derrière le micro.
2: Non,
1: pour eux, c'était le micro.
2: Ils ne comprenaient pas, bien sûr.
1: Voilà, l'envoi de vivres, médicaments et autres équipements dont ils pouvaient avoir besoin.
2: Mm.
1: Plus tard, ils construiront même de fausses pistes d'atterrissage en attendant que des avions viennent y décharger leur cargaison puisqu'ils avaient vu qu'en construisant des pistes, les avions arrivaient.
2: Eh bien, oui.
1: La région Papouasie-Nouvelle-Guinée a connu trois leaders de mouvements de style messianiste, hein, puisque évidemment, messianiste, puisque c'était des messies, donc des prophètes. Hein. On dit aussi revivalistes.
2: Ah.
1: Alors, Tommy Kabou, Yali et Paliou.
2: Paliou. Alors, le terme anglophone de cargo culte laisse supposer qu'il s'agit d'une sorte de religion syncrétique déjà structurée qui s'est développée entre 1880 et 1980.
1: D'accord.
2: Mais en réalité, il s'agissait de rituels et de mythes passagers, circonstanciels, donc volatiles, hein, et même n'agissant que sur des groupes isolés et disséminés.
1: D'accord.
2: Alors certaines populations mélanésiennes très traditionnelles ne pouvaient pas imaginer que toutes ces marchandises occidentales débarquant à profusion et puis recouvertes par le terme générique de cargo, étaient des produits de l'industrie humaine, hein, une industrie qu'ils n'imaginaient même pas, hein, qui leur était bien sûr parfaitement inconnue. Alors
1: et
2: cette
1: oui.
2: profusion de biens eh bien, ne pouvait avoir qu'une origine divine. Tu penses ?
1: Mais évidemment, pour eux c'était ça. Alors ces cultes voilà. reposaient sur un mythe expliquant comment tous ces produits amenés par les Européens étaient inventés par une divinité créée pour l'occasion, et comment eux aussi, les Mélanésiens, pouvaient obtenir ces biens par l'intermédiaire de leurs ancêtres en devenant les fidèles d'un chef du cargo. Alors, celui-ci avait reçu de cette nouvelle divinité les rites censés permettre l'obtention des biens concernés. Enfin, c'est ce qu'ils avaient pensé. Ce mythe, ce système plutôt, était imaginé si souple que lorsqu'une interprétation du mythe se trouvait ne pas faire venir les biens attendus, elle pouvait être immédiatement remplacée par une autre. Hein, on disait, bon, on n'a pas fait la bonne prière, on va en refaire une autre.
2: Voilà.
1: Les adeptes de ces cultes considéraient en effet que l'inefficacité de leurs actions ne pouvaient pas provenir de leur inadéquation à une réalité qu'évidemment, comme tu l'as dit et on l'a répété, qu'évidemment, ils n'imaginaient pas. Mais elle était due, pour eux, au fait qu'ils n'avaient pas su respecter l'ensemble des rites religieux indispensables à l'arrivée du cargo. Ah, voilà le cargo qui arrive. Ben, voilà le moteur. Il alimente la poule d'ozone, tu vois. Bon, je sais
2: pas. On rentre bien.
1: Alors, la plupart du temps... Il repart le cargo. Il n'a pas mené ce qu'on aime. La plupart du temps, les demandes des Mélanésiens adeptes du culte du cargo étaient simples. Des conserves de viande, des sacs de riz, des outils métalliques, des vêtements, du tabac. Ils ne demandaient pas le ciel. S'y ajoutaient parfois telle ou telle machine plus complexe, comme par exemple un groupe électrogène. Alors là, c'est quand même plus compliqué qu'un kilo de viande.
2: Oui.
1: Si les populations concernées étaient proches de la mer, ils attendaient qu'un navire apportât toutes ces richesses. Et bien plus tard, si elles étaient dans la montagne, elles construisaient une piste d'atterrissage de fortune destinée à recevoir le cargo, qui en l'occurrence était un avion.
2: Oui.
1: Et mais les avions cargo, ça existe aussi.
2: Voilà, c'est ça. Oui. Alors, les cultes du cargo ont ensuite été popularisés par des cultes qui sont apparus liés au départ des Américains à la fin de la Seconde Guerre mondiale. Tu l'as évoqué tout à l'heure.
1: D'accord.
2: En effet, des troupes américaines ont stationné entre 1942 et 1946 dans des régions isolées de Papouasie ou des îles Salomon,
1: d'accord,
2: notamment où eut lieu la bataille de Guadalcanal.
1: D'accord.
2: Oui, ils sont arrivés alors avec ces troupes-là, hein, avec leur paquetage, une masse considérable de matériel et de vivres.
1: Bien sûr.
2: Et pratiquement chaque jour arrivaient des rations alimentaires composées d'aliments inconnus, du bœuf en gelée, des œufs en poudre, des barres chocolatées, des ananas en conserve, et des cigarettes et de l'alcool, bien sûr.
1: Hein. Bien sûr.
2: Alors, par ailleurs, ces troupes distribuaient généreusement dollars et produits alimentaires aux Mélanésiens qui travaillaient pour elles comme manœuvres, comme guides ou auxiliaires divers. Et lorsque les Américains quittèrent pratiquement toutes leurs bases avancées dans le Pacifique Sud en 1946, et dans un laps de temps très court, eh bien le silence retomba sur les nombreux camps abandonnés, disséminés dans l'intérieur des terres. Et c'est alors que sont apparues une nouvelle version des cultes cargo destinée à faire revenir les GI américains et surtout, eh bien tous leurs biens de consommation. Quoi.
1: On comprend bien.
2: Voilà.
1: Mais il existe aussi autre chose. Le rapport des Mélanésiens aux biens matériels s'avère plus complexe qu'un simple désir d'acquisition et d'accumulation. Il s'inscrit dans le réseau des relations sociales créatrices de sociabilité communautaire. Là, on est plus dans le discours sociologique. Hein.
2: Non.
1: Et en même temps, de prestige entre les groupes. Ça, c'est aussi des questions sociologiques. Le cargo attendu représentait rarement une nécessité économique du fait que les sociétés concernées pratiquaient une agriculture vivrière dans un cadre parfaitement autarcique. Hein.
2: Mm-hmm.
1: On comprend ces gens-là depuis des milliers d'années vivaient comme ça et ils vivaient bien finalement. Vu au premier degré, ils n'avaient pas un besoin réel et

0: anthropologue, et c'est sans doute ce qui explique l'importance donnée à l'aspect sociétal plutôt qu'à l'explication religieuse de ces cultes. Nombreux furent les missionnaires confrontés sur le terrain à ces cultes qui recrutaient très souvent des autochtones chrétiens, donc christianisés, hein,
1: oui.
0: Déçus que leur nouvelle foi, ne leur apporta pas toutes les richesses des Blancs.
1: Eh oui.
0: Comme quoi, bon, ces nouvelles recrues minoraient leur dimension religieuse et leur lien évident avec les cultes traditionnels pour n'en retenir que l'expression maladroite seulement liée à un désir de consommation, d'individus qui, de fait, vivaient en marge de la civilisation, évidemment, industrielle, puisqu'ils étaient complètement en marge de la civilisation industrielle.
1: Oui. D'ailleurs, certains cultes cargo intégraient la religion chrétienne dans leur démarche, hein, affirmant que c'est la foi en Jéhovah qui ouvre la route du cargo, alors qu'à l'inverse, d'autres cultes cargo demandaient à leurs adeptes de renoncer au christianisme et déclaraient que le secret du cargo reposait en réalité dans la religion traditionnelle.
0: D'accord.
1: Alors, dans un cas comme dans l'autre, il est évident que les religions traditionnelles, eh bien, non seulement reflétaient les valeurs sociales des différents groupes, mais dominaient toute la vie intellectuelle. À côté d'une connaissance empirique très évidente dans les domaines de l'agriculture et de la chasse, eh bien, les Mélanésiens concevaient leur compréhension du monde sur la base d'une connaissance sacrée révélée par leur divinité.
0: Bien sûr, bien sûr. Les mythes explicitaient alors tous les phénomènes naturels, incompréhensibles autrement, pour des individus des sociétés donc traditionnelles.
1: Et, oui.
0: Et en toute logique, les cultes cargo se développèrent dans la droite logique de cette vision du monde. Une vision à qui manque tout un pan de réalité, en fait. Hein. Des réalités, évidemment, qui sont bien plus prosaïques.
1: Ouais.
0: Parce que voir des usines, des bureaux, des systèmes commerciaux, c'est plus prosaïque que de croire à quelque chose de transcendant. Alors, le fameux historien des religions Mircea Eliade, le roumain, donc le fameux Mircea Eliade, s'est intéressé évidemment au culte cargo en 1962, et bien entendu, il les replace dans une perspective générale de l'histoire des religions, puisque c'était un historien des religions mondialement connu, Mircea Eliade. Alors, il considère que ces cultes sont une sorte de syncrétisme, et ça l'est d'ailleurs, entre le christianisme et donc, on l'a évoqué tout à l'heure un peu, les religions évidemment traditionnelles. Pour lui, il ne représentait pas une marque de tension entre la religion et la modernité, mais en quelque sorte l'expression positive d'un renouveau spirituel. Donc un syncrétisme, c'est on rénove la religion, on va dire traditionnelle, hein, en lui ajoutant des choses. Il y voyait donc une vie religieuse créative, puisqu'elle intégrait les apports du christianisme aux expériences religieuses ancestrales. Donc c'est bien du syncrétisme. Gary Trumpf, un chercheur australien en histoire des religions, lui aussi d'ailleurs, de profil méthodiste, protestant, donc, considère quant à lui que les cultes du cargo permirent surtout une réactualisation des religions anciennes et que leur disparition dans les années 80 au profit des nouvelles églises prouve la nécessité de réinterprétation du message christique par les Mélanésiens vivant loin des rares centres urbains. C'était ceux qui étaient un peu dans le bush. Hein.
1: Oui.
0: Des centres qui, d'ailleurs, sont eux-mêmes périphériques aux centres de production des biens occidentaux, symbolisés principalement d'ailleurs par la ville australienne de Sydney. Ah, le cargo est en train de couler. Hein. Il y a l'eau qui rentre dans la cale. Vous êtes à l'écoute de l'émission
1: Dessine-moi un bateau
0: avec notre ami Arnaud
1: et Jean-Marie
0: lui-même,
1: voilà,
0: ici
1: sur 95.4
0: et 104.2, et on vous parle du culte cargo avec Will qui ne perd pas des yeux.
1: Voilà. Alors un aspect à ne pas négliger, c'est que partout où il y eut une réciprocité convenable, il n'y eut pas d'émergence de culte cargo. Là où les Mélanésiens et les Européens étaient en situation conflictuelle, il fallait rétablir l'ordre social en même temps que l'ordre cosmologique.
0: D'accord.
1: Souvent, la première manifestation du mythe cargo a mené à considérer que la faute incombait aux papous, dont les ancêtres auraient préféré l'arc au fusil. C'est-à-dire que finalement, ces gens étaient restés crispés sur leur vie traditionnelle sans sauter le pas de la civilisation.
0: Oui, c'était difficile quand même.
1: Voilà. Alors bien vite, les missions constituèrent le dernier recours. Les indigènes espéraient découvrir à travers le christianisme les mystères et les secrets des Blancs. En tout cas, tel qu'ils percevaient cet incompréhensible afflux de biens. Il a aussi été relevé que la conversion des naturels n'était pas le fait de l'action missionnaire, lesquels en étaient les premiers étonnés, mais d'une lecture de cette nouvelle religion dans les termes d'un ordre culturel.

0: fondée sur le culte héroïque des ancêtres.
1: Ouais, comme quoi il rattachait les ancêtres à un monde qu'on voit pas, donc voilà. Un monde religieux, donc des divinités.
0: Et oui.
1: Alors plus tard, les Blancs furent même assimilés aux catastrophes naturelles imprévisibles. Qui, vu d'une certaine façon, n'est pas faux.
0: Pas
1: d'ailleurs,
0: tout à fait,
1: il
0: non.
1: faut le reconnaître.
0: Ouais.
1: C'est une catastrophe d'être envoyé comme ça. Et le culte cargo devint une manière de trouver une explication présentable, on va dire ça comme ça, ou en tout cas crédible, à cette réalité. Mmh. Puisque la réalité, il la vivait quand même, mais il n'arrivait pas à l'expliquer. Si la plupart des religions ne connurent que certaines formes de culte cargo, comme on l'a dit tout à l'heure, il y a eu plusieurs formes, il apparaît néanmoins que ces dernières peuvent être considérées comme ayant évolué par étapes et en essaimant tout en se différenciant. Et surtout que l'évolution des rapports entre les autochtones et le monde occidental a généré l'apparition successive de cultes cargo qui même pouvaient être très différents. Les premiers cultes furent généralement liés à l'arrivée des premiers explorateurs occidentaux ou des premiers écumeurs de plage, comme on l'a dit, les peigneurs de plage, hein, comme on le dit,
0: ouais.
1: On en a parlé ici. Les fameux beachcombers dont nous avons déjà parlé, donc je viens de dire. Et à ces gens, venus d'un ailleurs totalement inconnu et complètement inexpliqué, on leur demande d'intercéder auprès des ancêtres pour amener en grande quantité donc les biens inconnus qu'ils avaient alors seulement introduits en quantité infime et seulement au fin fond des vallées, quitte même à donner le nom de l'un de ces derniers à la divinité créée pour l'occasion. Comme on a dit, ils pouvaient facilement changer de divinité si celle qu'ils avaient implorée ne les écoutait pas. Puis l'arrivée des missionnaires et de leurs malles, remplis d'objets hier inimaginables, créer d'autres formes de culte lorsque les indigènes considéraient que les prêtres et les pasteurs ne partageaient pas suffisamment leurs trésors.
0: Eh oui. Alors évidemment, si ces personnages apportaient tant de biens désirables, eh bien pourquoi les garder pour eux seuls?
1: Oui.
0: Parce que dans ces archipels, le plus souvent, tout était à tous et le sens de la propriété individuelle leur était étranger.
1: Mmh.
0: Alors parfois, ces cultes furent propagés par des catéchistes locaux, insuffisamment formés, et qui estimaient, et en toute bonne foi, que le cargo arriverait, c'est-à-dire la profusion de biens, lorsque l'ensemble des païens se seraient convertis.
1: Mmh.
0: Alors ces pratiques facilitèrent d'abord la diffusion du christianisme avant de se retourner et de lui porter préjudice.
1: Et oui, si vous voyez que ça n'aboutissait pas.
0: Eh oui. Alors les autochtones finirent par considérer, au bout d'un certain temps, eh bien non pas qu'on les avait induits en erreur, mais que les missionnaires étaient des accapareurs qui gardaient pour eux le cargo.
1: Eh oui, ces fameuses marchandises. La troisième émanation du cargo se développa dans l'entre-deux-guerres, lorsque la colonisation se fit plus âpre et que la frustration finit par l'emporter totalement sur l'espoir.
0: Mmh.
1: Ça, c'est une chose dans les pays colonisés qu'on a souvent connus. Les autochtones se rendaient à l'évidence que leurs efforts pour trouver un modus vivendi équitable à leurs yeux avec les Européens avaient échoué. En effet, les colons avaient obtenu des puissances coloniales, des terres sur lesquelles elles faisaient travailler essentiellement des engagés provenant d'autres régions de la Mélanésie, sans pour autant que les propriétaires terriens traditionnels ne bénéficient des compensations qu'ils étaient en droit d'attendre.
0: Et oui.
1: La colonisation, c'est un peu sérieux. Hein. L'interprétation qui en fut faite, c'est que les Mélanésiens et les missionnaires avaient rempli leur part du contrat, mais que le cargo était détourné par les commerçants européens qui avaient le contrôle des bateaux. Il fut même dit que lorsque les bateaux quittaient Sydney, ce port totalement mythifié par l'importance du trafic qui en partait pour la Mélanésie, puisqu'ils venaient pratiquement tous de Sydney, des marins descendaient dans les cales avec des pinceaux et rayaient les noms des indigènes inscrits sur les caisses afin de les remplacer par les noms des firmes commerciales. La quatrième forme de culte du cargo est liée à une période américaine, ou plutôt au brutal départ des Américains, plutôt, en 1946, qu'on a évoqué tout à l'heure.
0: Ouais.
1: Ils avaient soudainement déversé dollars et biens divers sur les populations locales et quitté leur camp, tout aussi soudainement d'ailleurs, laissant des pistes d'aviation destinées à retourner à la brousse, bien sûr, puisqu'elles étaient plus entretenues, et les fameuses demi-lunes, ces habitations en tôle qu'on a vues pendant la guerre, en tôle adaptées au climat et à l'humidité de ces régions. Qui plus est, lorsque les derniers militaires américains partirent, ils distribuèrent généreusement les très nombreux cartons de rations ou d'approvisionnement divers, tout que de pétrole, les tentes du petit outillage, des choses sans aucun intérêt pour eux, bien sûr, et qu'ils ne pouvaient pas ramener dans leur pays d'origine. Alors, ils se débarrassaient, donc ils faisaient genre de vie de grenier, quoi. Gratos, en plus. La première fois, le cargo était arrivé sans explication logique avec pour les insulaires. Et il était parti sans plus d'explication. Et tout ça, ça devenait bien mystérieux et bien inquiétant. De nombreux groupes mélanésiens firent tout leur possible pour le faire revenir. Entretien minutieux de pistes, d'aviation abandonnées, construction d'avions en bois afin de faire revenir leurs homologues ou leurs congénères, si on va dire. Exercice militaire réalisé par des autochtones armés de fusils en bois et même dirigé par d'anciens auxiliaires. Ça allait loin quand même.
0: Alors après la Seconde Guerre mondiale, la transformation des rapports coloniaux et l'apparition progressive d'une certaine modernité dans l'intérieur des vallées amenèrent les formes du culte cargo à se simplifier et à se fondre, et même à se confondre peu à peu dans les revendications sociales.
1: Et oui, c'est une évolution.
0: Voilà. Les derniers mouvements s'avérèrent surtout politisés et participèrent à leur manière à la marche vers l'indépendance de ces pays. Parfois, ils s'appuyaient sur une volonté de restauration du paganisme, œuvre de contestation qui fut généralement contrecarrée par l'action des missionnaires. Alors, ces mouvements constituent pour certains une forme rudimentaire de nationalisme révolutionnaire, et comme une première expérience de groupe humain souhaitant renouveler complètement l'ordre du monde afin de se libérer de la domination européenne. Certains mouvements minoritaires ont envisagé de tuer les Occidentaux ou, pour le moins, de les chasser de Mélanésie.
1: Ça l'est.
0: Voilà. Oui. Partout, les mouvements cargoïstes s'avérèrent très conservateurs, et ce n'est pas un hasard s'ils perpétuaient les traits essentiels de l'ancien mode de vie de groupe mélanésien.
1: Bien sûr. Et oui, c'est la révolution, c'est un cercle, hein, on revient au point de départ. C'est un peu le phénomène. Bon. Alors, comme le rappelle Peter Lawrence, donc le chercheur de Cambridge dont tu as parlé tout à l'heure, je cite, il représentait l'effort des indigènes pour maintenir leur position dominante dans l'ordre cosmique. C'est important pour l'homme de se situer dans l'ordre cosmique, ça, même civilisé ou pas civilisé. Ça a toujours été une nécessité d'arriver à se situer. Afin que les relations, donc je reprends la lecture, afin que les relations entre les êtres humains et les relations entre ceux-ci et les êtres suprahumains gardent leur équilibre harmonieux, fin de citation. Cette obsession du cargo s'est développée dans une grande partie de la Mélanésie pour deux raisons. La volonté d'accéder aux nouveaux biens économiques, bien sûr, on le comprend ça, évidemment. Mais en même temps, et même si la chose semble incompatible, la volonté de préserver leur dignité.
0: Ah bon.
1: Donc, c'est des choses qui sont un peu contradictoires, mais l'homme est bourré de contradictions, on le sait. En effet, si le cargo et son secret demeuraient inaccessibles aux autochtones, ils se considéraient relégués dans une position d'infériorité. Le culte cargo représentait donc comme une justification, comme le rééquilibrage d'une situation qui, de fait, était pour eux une position d'infériorité. Toujours, on y revient. Alors, ces cultes cargo, puisqu'ils sont ensuite développés sous différentes formes, exprimèrent souvent le mécontentement de leurs adeptes devant la place qui leur était faite dans la société coloniale, bien sûr, ça on le comprend. Même si on le réprouve, mais on le comprend. Aussi, ces cultes eurent, selon le point de vue des autorités coloniales, d'antan en tout cas, une influence perturbatrice dans certaines parties isolées des colonies hollandaises, comme la Papouasie du Nord-Ouest, par exemple. Donc c'est la Nouvelle-Guinée, la Papouasie, et les colonies australiennes comme la Papouasie-Nouvelle-Guinée et les îles Salomon, les sanctions prévues à cet égard, comme en Nouvelle-Guinée australienne, où l'exercice de ces cultes pouvait constituer un délit pénal passible d'une peine pouvant aller jusqu'à 6 mois d'emprisonnement, eurent souvent l'effet inverse et elles ont participé à donner au culte cargo un parfum d'interdit, forcément. Et tu contreviens à la loi, alors bon, voilà. Et donc à amener de nouveaux adeptes, bien sûr, évidemment, et surtout pousser à une reconnaissance internationale, évidemment, ça aussi, c'est une chose qui s'est développée avec le temps, que d'ailleurs, et curieusement, n'ont pas les nombreux cultes traditionnels encore en cours en Mélanésie du Nord-Ouest. On va arriver à boucher cette voie d'eau, là, mais ils prennent toujours l'eau, ce bateau. Qu'est-ce qui se passe ?
0: Alors, partout, les initiateurs et les responsables de ces cultes furent des autochtones détenteurs d'une certaine autorité dans les premiers temps, des chefs traditionnels, mais aussi des anciens catéchistes chrétiens.
1: Bien sûr.
0: Lors des derniers mouvements cargoïstes, les hommes nouveaux, comme on les appelait, furent plus nombreux. Il s'agissait pour la plupart du temps de personnes qui avaient côtoyé, travaillé de près avec les Occidentaux. Lorsque les Mélanésiens utilisèrent des Européens, c'était en tant qu'intermédiaire capable de leur ouvrir la route du cargo. C'est ainsi que Peter Lawrence fut confronté en 1949, en Nouvelle-Guinée, chez les Garia de la province Madang, au fait que, puisque sa mère résidait à Sydney, il devait savoir comment faire venir de cette ville le cargo, pour lui et pour les populations qu'il avait accueillies. Oui. Alors régulièrement, la rumeur courait que sa mère était arrivée sur la côte avec le cargo et qu'il fallait construire une piste d'aviation pour permettre à ses richesses d'arriver par les airs dans l'intérieur, sans être accaparé au passage par les populations de l'arrière-pays.
1: Et oui, comme quoi c'était toute un rêve qui se construisait. Là. Ouais. Car les cultes du cargo étaient surtout l'émanation des groupes les plus isolés, qui ne connaissaient pas le travail salarié, bien sûr, comme les tribus mélanésiennes de la côte, qui avaient bien été sûr. Embauchées par les colonisateurs, et qui avaient souvent l'impression que les biens occidentaux étaient confisqués par leurs cousins mélanésiens du bord de mer, bien sûr. Hein. Oui. Ils se disaient, on ne va pas laisser ça aux autres, boum, on le garde. Avec le temps, les mouvements cargoïstes servirent de pont entre des groupes linguistiques différents, permettant une première ouverture à l'autre des tribus mélanésiennes qui étaient tout bonnement le groupe humain habitant la vallée voisine. Hein, l'autre, c'était la vallée voisine. De même, les chefs du cargo durent développer une doctrine. Quand on parle des chefs du cargo, c'est les chefs, c'est la croyance du cargo. Oui, bien sûr. Oui. Durent développer une doctrine capable de dépasser les autonomismes locaux, ce qui fut possible grâce à la création de rites et de tabous qui soient évidemment acceptables et admis évidemment par tous. Et grâce à leur autorité naturelle, nécessaire pour assurer parmi leurs adeptes la discipline indispensable au dépassement évidemment des fameux particularismes qui pouvaient changer d'une vallée à l'autre, bien sûr. Hein. La seule des colonies françaises touchée par les cultes cargo fut le condominium franco-anglais des Nouvelles-Hébrides. Mmh. Où il y avait bien sûr les Anglais et les Français qui géraient ensemble ces îles. Après une première étude due à l'anthropologue colonial Jean Guillard, le géographe Joël Bonnemaison a su faire revivre l'époque des John Frum, dont on va parler, dans son magnifique ouvrage « La dernière île ». À partir de 1938, un inconnu apparut le soir sur la place de danse de Lamatekerek sur l'île de Tana. Mmh. La peau relativement claire, portant une veste militaire, il se mit à soigner les malades avec une seringue dont on ne le voyait jamais se servir, d'ailleurs. Lorsqu'il commença à être connu, il disparut brusquement.
0: Ah bon ? Alors, quelques temps plus tard, mm-hmm. alors que la rumeur avait fait le tour de l'île, il revint et il donna son nom, John Frum. Son visage restait indiscernable, mais ses discours en langue locale interpellèrent ses auditeurs. Les Blancs allaient partir. L'île serait réunifiée avec celle d'Eromango et d'Anatom. Les vieux redeviendraient jeunes. Oula. Le travail cesserait sur les jardins vivriers pour que cette parousie, eût lieu. Quatre conditions étaient nécessaires. Ouais. Alors, chasser les Blancs de Tana, les renvoyer des autres îles des Nouvelles-Hébrides, jeter la monnaie européenne et restaurer les coutumes traditionnelles. Le nom même de John Frum reçut une explication. John venait de Jean-Baptiste, annonciateur de l'arrivée du Christ, et Frum venait de l'anglais Brum, qui signifie balai.
1: Ah bon.
0: Voilà.
1: Alors, Jean le bailleur, quoi.
0: C'est ça.
1: Oui, non, il voulait mettre les Blancs dehors, alors du balai, quoi, si j'ai bien compris. Ah, du balai.
0: Oui.
1: Bon. Ses adeptes étaient les insulaires christianisés de la côte, surtout, hein, oui. qui n'appréciaient pas toujours les nombreuses obligations que leur imposait leur pasteur presbytérien, évidemment. Le mouvement apparut au grand jour, plus précisément le 16 avril 1941. Les autochtones dépensèrent dans la journée toutes leurs économies et informèrent la dizaine de colons de l'île qui refusaient désormais tout travail salarié sur leur plantation. Le 11 mai survint un fait considéré comme plus grave. Seuls 8 Mélanésiens allèrent aux offices presbytériens.
0: Ah.
1: C'était grave. Ce dimanche fatal, comme on l'a appelé, amena le résident britannique d'origine écossaise, comme les missionnaires, à s'engager dans une politique de répression qui allait durer 17 ans.
0: Quand même.
1: Dès 1941, le village de Lamatekerek fut brûlé. Les responsables furent emprisonnés. Il fut interdit de prononcer le nom de John Frum. Un pasteur autochtone presbytérien, Nambas, fit rebondir l'affaire en réinventant le mythe de John Frum. Il aurait d'abord vécu dans son village Hippekel, qui s'appelait Hippekel, y aurait laissé ses trois fils, puis se serait rendu à l'Amatekerek. Nambas donna au mouvement un véritable corps de doctrine et une idéologie qui était plus subversive envers le monde colonial. Évidemment, c'était une radicalisation du mouvement.
0: Et oui.
1: Parce que plus il y a de répression, plus il y a de radicalisation. Ça, c'est un phénomène humain. Dès qu'un leader était arrêté, de nouveaux prophètes surgissaient. Bientôt, les exilés dans la capitale répandirent une nouvelle étonnante. John Frum était américain.
0: Tiens donc. Alors, en 1943, le nord de Tana entra à son tour dans le John Frumisme.
1: D'accord.
0: En élaborant sa propre version du mythe et en poussant un chef influent à entreprendre la construction d'une piste d'aviation.
1: Mmh.
0: Pour la première fois, quand le résident envoya des miliciens arrêter le chef Nelawi Yang, celui-là ne se laissa pas arrêter. Un renfort de police accompagné par deux officiers américains arrêta 46 adeptes de John Frum. Après la guerre, les résidents continuèrent à réprimer les manifestations de ce culte cargo jusqu'en 1957, quand même. D'accord. Année où le pouvoir colonial considéra enfin qu'il lui était plus simple de s'accommoder des John Frum que d'entretenir ce mouvement en multipliant les martyrs.
1: Évidemment, c'était beaucoup plus intelligent. Mais l'intelligence n'est pas forcément... Alors, quant à l'Église presbytérienne, elle accepta progressivement un certain nombre de pratiques traditionnelles, évidemment. En particulier, l'absorption nocturne du kava, une boisson locale qui doit être certainement un peu hallucinogène.
0: Oui.
1: Dès lors, le mouvement se constituait en société religieuse dont le but principal était de garder la parole de John Frum. Bonne-Maison montre enfin que l'essentiel dans le rêve John Frum n'est pas l'attente millénariste du cargo, mais le libre choix de cette société qui produit un nouveau système d'images et de mythes pour se reconstruire autrement.
0: D'accord.
1: On comprend très bien que leur mythe traditionnel avait été désarçonné, avait été complètement déséquilibré par cette arrivée, et que cette société voulait se trouver une connaissance et une disposition pour se rééquilibrer. Donc se construire autrement, bien sûr. De fait, ces cultes du cargo s'apparentent au culte millénariste de l'Europe médiévale ou au culte messianique de l'Afrique noire contemporaine par le fait qu'ils témoignent de l'impression d'impossibilité pour des groupes humains d'accéder à un moment donné au bien matériel auquel ils aspirent.
0: Et oui.
1: C'est toujours le fameux matérialisme qui n'est pas toujours du spiritualisme, c'est sûr. Mais à côté de cette fuite dans l'imaginaire qui fait apparaître les adeptes du culte cargo comme des réactionnaires coupables de refuser le monde moderne, tous ces nouveaux mythes introduisant un homme blanc démythifié, pas démystifié, mais démythifié dans l'ordre cosmologique ancien, redonnèrent confiance aux populations mélanésiennes concernées et leur permirent de franchir le cap du passage de la vie ancestrale à l'intégration progressive, d'une part, acceptable par tous, de la modernité.
0: Et oui.
1: Voilà où était le drame, et où est toujours le drame dans ces sociétés traditionnelles.
0: Et oui.
1: Aujourd'hui, ces cultes cargo ont quasiment disparu et les églises indépendantes, il faut bien le dire, qui se sont multipliées en Papouasie depuis les années 80 en particulier, semble constituer la nouvelle forme de réponse donnée par les populations mélanésiennes, les plus isolées, bien sûr, évidemment, vis-à-vis de l'incompréhension mutuelle qui existe parfois entre celles-ci et les gouvernements autochtones, qui sont indépendants, nés après la vague d'indépendance 1975-1980, qui enleva aux Occidentaux leur position centrale dans l'univers politique régional. Voilà, le culte cargo.
0: Eh bien, nous voilà toutes et tous éclairés sur ce culte cargo. Merci pour votre écoute. Merci Jean-Marie, merci Will.
1: Merci à tout le monde et merci surtout à nous avoir écoutés.
0: Voilà, et puis à une prochaine émission. Bye bye.
1: Bye bye.

0: Quant à la procédure elle-même, elle est prévue par la Constitution.
1: Tout à fait.
0: Et elle nous a permis de faire adopter ce texte,
1: voilà.
0: Qui aurait pu l'être avec une majorité qui était sans doute là.
1: Certainement.
0: Mais qu'il fallait plutôt ne pas vérifier.

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0: Radio Albigès dans vos oreilles. On espère que pour vous, la vie est douce. D'ailleurs, on va s'écouter Pierre-Antoine, artiste chansonnier arrivé de Lyon jusqu'au Ségala-Tarnay avec un titre à propos, sorti en 2020 sur l'album Brouillon. La vie est douce. Pierre-Antoine sur Radio Albigès.
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Vous écoutez bien Radio Albitzes, je vous propose d'écouter John Baez pour qui l'action est l'antidote du désespoir. On l'écoute avec une chanson de Peter Seeger écrite en 1955 et qui sera ensuite popularisée en Europe par Marlène Dietrich. On écoute John Baez avec l'hymne pacifiste « Where have all the flowers gone ?» sur Albitzes.

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0: 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Connaissez-vous Caliou? Pas la braise ou le charbon en occitan. Quoique, slameur, rappeur et poète toulousain, il déclame en occitan des textes des plus grands auteurs. Il fait parler de lui à partir de juin 2016 avec une série de vidéos où il déclame des textes face caméra dans des paysages naturels ou industriels. Sa rencontre avec la langue occitane date de 2015 grâce à une formation intensive organisée par le Centre de formation professionnelle d'Occitanie. Caliou, alias Pascal Valentin, consacre alors une grande partie de son temps libre à déclamer des textes d'écrivains occitans, Peyre Godelin, mais aussi Antonin Perbosc, Jean Boudou ou encore Auguste Fourès. Escoutant Caliou, en mai, d'où faire à John, sur Radio Albitzès.
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Radio Albitzès, toujours dans vos oreilles, on écoute Jane avec le titre Home Man, sorti en 2018.

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2: 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Humour, cascade, joute et prouesses équestres seront au rendez-vous d'un spectacle familial proposé tout l'été à Cordes-sur-Ciel. Pour la troisième année consécutive et avec le soutien de la mairie et l'office du tourisme de Cordes, la compagnie invite le public à s'immerger le temps d'une représentation dans l'univers spectaculaire d'un tournoi de chevalerie. Entre humour décalé, personnages burlesques et prouesses équestres, ce spectacle inédit 2026 promet un moment fédérateur et inoubliable, accessible à tous les publics. Rendez-vous donc du 14 juillet jusqu'au 26 août, avec une représentation par jour à 15h pour le mois de juillet et deux représentations par jour à 15h et 17h pour le mois d'août, fermé le samedi. Tarif plein à partir de 12 ans, 12 euros, enfants 4 à 12 ans, 8 euros, moins de 4 ans, gratuit, et tarif de groupe à partir de 10 personnes, 11 euros. Billetterie en ligne sur billetsweb.fr, vous cherchez tournoi de chevalerie, le spectacle équestre, le parking est gratuit et il y a un accès pour les personnes à mobilité réduite. Rendez-vous donc du 14 juillet au 26 août à Cordes-sur-Ciel pour ce spectacle de tournoi de chevalerie. 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
3: Sur Radio Albigès, un poème enchanté, suivi d'un dicton avec le prénom du jour. Le chat blanc du charbonnier et la chatte noire du meunier s'étaient rencontrés sur le toit du ramoneur de cheminée. La chatte noire, ses yeux verts dans ceux de couleur indéterminée du chat blanc, se demandait comment un chat de charbonnier peut rester d'un blanc immaculé. Et le chat blanc, lui-même, ses yeux aux couleurs indéterminées, dans les yeux verts de la chatte noire du meunier, se disait « Comment est-ce possible de rester noir toute la journée dans son moulin où vole la fine poussière de froment écrasé ? On ne sait pas. On ne peut pas tout savoir. » Ensemble, ils eurent des petits chats. À vous de deviner si le chat blanc du charbonnier et la chatte noire du meunier firent des petits chats couleur souris ou des petits chats noirs tachetés de blanc ou inversement des petits chats blancs tachetés de noir. 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

Le 20 mars 2026, dans le cadre du mois de l'égalité en Occitanie, s'est tenue la conférence Égalité femmes-hommes, droits, réalité et levier d'action. Une conférence qui a eu lieu à la maison de ma région, à Albi, et qui fut animée par l'équipe du CIDFF Tarn, Centre d'information sur le droit des femmes et des familles, premier réseau pour l'accès aux droits des femmes en France, qui informe, oriente et accompagne. Pour cette conférence, on écoute Marjorie Rosa, directrice du CIDFF Tarn, Madame Nicole Delmas, présidente, Séverine Peintre, juriste, Claude Albinet, juriste, Fanny Millet, juriste, Mélanie Robert, travailleuse sociale, Jennifer Berliero, travailleuse sociale. Tout ensemble, elles explorent trois prismes de l'égalité femmes-hommes, dans la sphère privée, professionnelle et publique.

0: Donc bienvenue à tous. On va commencer. Je ne sais pas s'il y en a d'autres qui doivent arriver. Ils prendront en cours. Moi, je suis donc Marjorie Rosa, la directrice du CIDFF. Je vous présenterai l'association tout à l'heure. Je vais d'abord laisser la parole à Madame Belmas, la présidente, pour vous dire un petit mot.
1: Je vous remercie d'être présent aujourd'hui pour cette conférence-échange consacrée à l'égalité entre les femmes et les hommes, organisée en partenariat avec la maison de ma région à Albi, que je remercie sincèrement pour son engagement à nos côtés. Cette rencontre, proposée dans le cadre de la Journée internationale du droit des femmes, nous invite à nous arrêter sur trois dimensions essentielles : les droits, les réalités et les leviers d'action. Les droits, tout d'abord. En France, l'égalité entre les femmes et les hommes est inscrite dans la loi. De nombreux textes sont venus, au fil du temps, renforcer cette égalité, que ce soit dans le travail, dans la famille ou dans la lutte contre les violences. Mais entre les droits et les réalités, il existe encore des écarts. Les réalités, ce sont par exemple les inégalités professionnelles, les écarts de rémunération, les freins à l'évolution de carrière, la répartition inégale des responsabilités familiales ou encore les violences sexistes et sexuelles, qui demeurent une préoccupation majeure. Au CIDF du Tarn, nous sommes chaque jour confrontés à ces réalités. Nous accueillons cette équipe qui est là, nous informons et nous accompagnons des femmes qui s'interrogent sur leurs droits, qui font face à des difficultés professionnelles, ou qui traversent des situations de violence. Ces réalités donnent tout son sens à notre engagement. Mais cette rencontre est aussi consacrée aux leviers d'action, et c'est un point essentiel, car l'égalité n'est pas seulement un objectif, c'est une responsabilité collective. Les leviers sont multiples : l'information, la sensibilisation, l'éducation, l'accompagnement, mais aussi l'engagement des institutions, des collectivités, des associations, et plus largement de l'ensemble de la société. Chaque espace de dialogue, comme celui d'aujourd'hui, contribue à faire avancer la réflexion et à faire évoluer les pratiques. Je souhaite que cette conférence soit un temps d'échange ouvert, constructif et accessible à toutes et tous, et qu'elle permette à chacun et chacune de mieux comprendre les enjeux et peut-être d'identifier les moyens d'agir à son niveau. Je remercie la maison de ma région à Albi pour ce partenariat, ainsi que l'ensemble des personnes présentes pour leur intérêt et leur participation. Je vous souhaite une très belle conférence et des échanges riches et variés. Et je vous remercie.
0: Merci, Nicole.

0: Donc, je présente rapidement, mais vous avez les informations ici. Le CIDFF, après, je laisserai largement la parole à l'équipe qui se présentera à chaque fois qu'elle prendra le micro. Donc, le CIDFF, Centre d'information sur le droit des femmes et des familles, c'est un réseau national d'information sur le droit des femmes et des familles. Il y a 98 CIDFF en France, DOM-TOM avec. Nos principales missions, elles sont inscrites ici, informées, orientées, accompagnées. Dans le Tarn, nous avons pour cela 16 permanences qui sont réparties sur l'ensemble du territoire, à la fois en zone urbaine et en zone rurale. Elles se présenteront chacune, mais voilà, on est une équipe de 8 salariés, 3 juristes expertes sur le sujet du droit de la famille et sur l'accompagnement des femmes, notamment victimes de violences, une travailleuse sociale qui se présentera aussi, qui gère l'ensemble des hébergements que nous avons dans le sud du département, et une chargée d'insertion socio-pro qui travaille sur la partie insertion des femmes. Voilà, je pense que je vais arrêter là, puisqu'après on en rediscutera plus largement lors de ce qu'on va vous présenter. Donc je laisse la parole à Séverine Peintre.
1: Bonjour à tous et toutes. Donc moi je suis Séverine Peintre et je suis juriste au CIDF sur le bureau d'Albi et je fais les permanences de Groyer, Gaillac et Rabastens qui sont des permanences hebdomadaires sur des demi-journées. Voilà. On a choisi de débuter cette conférence pour rappeler finalement l'histoire de la journée du 8 mars, parce que cette conférence, elle s'inscrit dans toutes les manifestations qui ont lieu à cette date-là ou autour de cette date-là. Donc, petit rappel historique. Donc, la journée internationale des femmes, puisque c'est comme cela que les Nations Unies l'ont nommée, et Journée internationale des droits des femmes, ça c'est la dénomination française, elle s'inscrit dans la lutte des femmes pour leurs droits. Et précisément au départ, puisque la mobilisation se fait sur le continent américain et sur le continent européen, mais au départ, en 1909, c'est l'origine de la première journée nationale des femmes aux États-Unis. Et sur notre continent, c'est au Danemark, à Copenhague, sur l'initiative d'une femme politique qui s'appelle Clara Zetkin, que cette journée nationale des femmes, elle a été consacrée. Alors, le départ, c'est la lutte particulièrement pour les conditions de travail, le droit au travail et le droit de vote. L'origine s'est axée sur ces domaines-là. Le 8 mars 1917, il y a eu une révolte des femmes russes par rapport à leurs conditions de vie et par rapport aussi au fait des conditions des soldats qui étaient sur les terrains de guerre. Et en fait, c'est cette date-là qui est retenue. En Russie, on dit que c'est la première journée de la révolution russe de 1917. En fait, ça commence par cette révolte des femmes et le 8 mars, donc, a son origine sur ce moment-là. Ensuite, pour balayer rapidement, il y a eu donc des manifestations qui se sont faites dans plusieurs pays. Et puis, il y a une deuxième vague qui arrive dans les années 70, où il est remis vraiment en mouvement ces moments-là, notamment en Belgique, fin des années 70, avec la présence de Simone de Beauvoir. Et puis en France, c'est le 8 mars 1982 que cette journée est adoptée à l'initiative de Yvette Roudy, qui à l'époque était ministre du droit des femmes. Voilà pour la partie histoire. Et bien sûr, aujourd'hui, ce moment, c'est le moment de manifestation pour faire le bilan, en fait, de l'égalité des inégalités hein, qui restent à combattre, faire le bilan de l'évolution et se rassembler aussi pour échanger sur ce thème.
2: Bonjour à tous et à toutes. Alors, je vais me présenter rapidement et après, je vais vous donner la parole. Donc, moi, je suis Claude Albinet, je suis juriste au CIDF sur le bureau d'Albi. Je fais des permanences hebdomadaires à Cantepo, à Albi et aussi à Carmo. Et une fois par mois, en alternance, je vais à Saint-Pierre-de-Trivisy, Vabre, Lacône, donc pour couvrir un petit peu le côté est du département. Et on a aussi quelques permanences avec l'AFPA. Comme le disait notre présidente en introduction, effectivement, l'idée, c'est que nous puissions échanger aujourd'hui. Je vais vous donner un petit peu la parole, notamment concernant, on a parlé des inégalités, avant que nous puissions un petit peu vous présenter quelques chiffres et quelques informations un peu plus précises. Aujourd'hui, il y a encore des inégalités en France entre les femmes et les hommes. Est-ce que vous pouvez m'en citer quelques-unes ? Et la parole est à vous, mesdames, messieurs. Il y en a beaucoup. Vous êtes assez nombreux pour pouvoir les citer quelques-unes. Après, on est là effectivement pour en discuter avec vous, mais peut-être pour commencer, pour

0: dépressive. Mais l'alcool et la drogue, on n'a pas le droit. Donc là aussi, je pense qu'il y a des choses qui pourraient être mises en place pour que les femmes osent enfin dire oui, je suis addict. Et la dépression n'a rien à voir avec ce domaine.
1: Merci. D'autres personnes sur d'autres inégalités connues ?
2: Et dans un petit peu pareil, mais pas tout à fait pareil, les différences de cursus professionnel. Avec la problématique que pose ces hachures que sont en lien avec la maternité, c'est souvent en lien avec ça. Et aussi donc le fait que les femmes, souvent en charge, le gardiennage, excusez le mot, hein, de l'enfant. Hein, c'est pour ça qu'il y a des ruptures sur les continuums professionnels. Peut-être aussi la représentativité dans des structures, tant professionnelles qu'associatives, ou politiques, enfin au sens, oui.
1: Peut-être que d'autres choses vous viendront tout au long de cette conférence débat. Nous, au sein du CIDF, nous avons fait le choix, parce qu'effectivement, il y a beaucoup d'inégalités, elles sont nombreuses, nous avons fait le choix de mener un petit peu et d'avoir un fil rouge sous trois prismes. Le prisme de la sphère privée, le prisme de la sphère professionnelle et aussi, pour finir, le prisme de la sphère publique. Donc voilà, nous allons dérouler un petit peu ça, mais nous allons continuer à vous faire participer puisque nous avons quelques petites questions et pour voir un petit peu ce que vous connaissez et que vous puissiez amener chacun vos petites connaissances. Donc on va commencer par le prisme de la sphère privée et je passe donc le micro à ma collègue juriste Fanny.
3: Bonjour à toutes et à tous. Donc je suis Fanny Millet, je suis effectivement juriste sur le Tarn Sud, donc le secteur de Castres. Donc effectivement sur notre partie, voilà, sphère privée, on vous propose de commencer par une petite question, toujours voilà, pour rester sur un format un peu interactif. Donc, selon vous, en quelle année la notion de puissance paternelle a-t-elle disparu du Code civil au profit de la notion d'autorité parentale conjointe ? Et on vous propose trois réponses, donc 1955, 1970 ou 1995. Donc, peut-être à main levée, qui pense que ça serait plutôt 1955 ? Personne. 1970, d'accord, et 1995, ok. Donc effectivement, c'est en 1970 et c'est une avancée importante en droit de la famille puisque là où avant 1970, c'était vraiment le père de famille qui allait avoir le pouvoir décisoire sur les enfants. Après 1970, on vient mettre les deux parents sur un pied d'égalité et donc l'opinion de chacun sur les enfants a la même valeur. Voilà, donc c'était important pour nous de le mentionner en premier. Et là, on vous propose de passer plutôt sur les inégalités dans la sphère privée qu'on constate encore. Donc sur la répartition des tâches domestiques, vous ne l'avez pas cité, mais forcément, c'est un domaine sur lequel on n'est pas sur une égalité parfaite encore. Et donc la question qu'on vous propose, c'est de nous dire, en moyenne, selon vous, combien de temps les hommes passent-ils à réaliser des tâches domestiques ? Donc par tâches domestiques, on entend le ménage, les courses, le soin aux enfants. Par jour, hein, oui. Ce n'est pas forcément la réalité de chacun, mais c'est en moyenne. 2h ou 3h26 ? Bon, effectivement, c'est 2h. 2h, ouais, en moyenne par jour. Donc effectivement, c'est un chiffre de l'INSEE de 2010. Ils vont refaire l'étude dans quelques années, en 2028. Ce qui est constaté, c'est que ça a un petit peu évolué depuis 2010, mais on constate toujours qu'en fait, c'est très scindé, c'est-à-dire que effectivement, les hommes vont avoir tendance à plus s'investir, mais ça va être sur, par exemple, les tâches de bricolage, d'entretien. Il y a une question.
2: Non, oui, pardon. Une petite remarque. En fait, ça dépend des générations. Hein. Oui. Je veux dire, je ne peux pas comparer mon mari et mes enfants et mes fils. C'est pas du tout la même chose.
3: comme vous le dites, si ça a peut-être un petit peu évolué, même si les chiffres là qu'on vous a montrés juste à l'instant, c'est 2010, hein, donc c'est pas quand même il y a 50 ans. Il y a un lien, hein, très très fort entre voilà les stéréotypes de genre et la répartition des tâches. Où là, sur une enquête de 2018, on a 4 Français sur 10 qui indiquent que

0: si les femmes s'impliquent davantage dans cette répartition, c'est parce que elles y trouveraient une satisfaction personnelle. Et parmi eux, on en a 43% qui pensent que les hommes ont moins de dispositions naturelles à effectuer les tâches ménagères. Et ça, c'est des choses qu'on entend encore beaucoup. Nous, on intervient en établissement scolaire auprès des jeunes sur ces questions-là d'égalité. Ça peut être des choses qu'on entend encore. Moi, c'est ma petite sœur et ma mère qui font le ménage parce qu'elles savent mieux faire que moi. Elles sont plus précautionneuses.
1: Je veux juste ajouter qu'effectivement, on pourrait penser qu'il y a une vraie évolution. Mais en fait, pas tant que ça, même sur les nouvelles générations. Et on ne parle même pas de la charge mentale. Parce qu'il y a ça aussi, il y a le faire, et puis il y a finalement la personne qui, encore aujourd'hui, pense à tout, calcule tout, planifie tout, c'est quand même majoritairement, ça repose majoritairement. Et alors bien sûr, ce sont des généralités, et bien et heureusement des familles qui fonctionnent autrement. Mais c'est vrai qu'on peut entendre dans le discours que ça a évolué, etc. Mais finalement, pas tant que ça.

0: Du coup, je vais commencer par me présenter. Du coup, je suis Mélanie Roberge, donc je suis travailleur social. Je suis en charge du service hébergement que nous avons sur le sud du département. Je suis basée à Castres. Donc, du coup, pour la question suivante qu'on va vous poser, c'est parmi l'ensemble des congés parentaux pris, combien le sont des hommes? Pour vous, est-ce qu'on est à 2%, 4% ou 6%? Donc, du coup, 96% bénéficient du congé parental sont des femmes et 4% sont des hommes, en sachant que ça risque d'un peu d'évoluer dans l'année là qui va arriver, avec notamment le nouveau congé de naissance qui est appliqué à partir du 1er juillet 2026, qui permet à monsieur et à madame de bénéficier de 2 mois supplémentaires chacun. Donc on va voir que ça va être, et les entreprises, là c'est une obligation, hein, donc il faut donc que les entreprises se mettent au niveau RH au point et ne pourront pas refuser.
1: Moi, je voulais savoir si vous avez réussi à faire le parallèle entre les 4% pris par les hommes et les salaires. Parce que pourquoi seulement 4%? Je pense qu'effectivement, il y a de plus en plus de papas qui sont impliqués dans la prise en charge de leurs enfants. Sauf que prendre un congé parental, ça veut dire que souvent, on s'aperçoit que c'est le salaire le plus bas qui prend le congé parental. Quelle est la corrélation?
2: Bon, effectivement, là aussi, hein, sur ce chiffre du congé, c'est complètement connecté avec certains stéréotypes encore de genre qu'on peut entendre. Donc, ce stéréotype qui indique qu'une femme, enfin une personne, excusez-moi, interrogée sur 5 est tout à fait ou plutôt d'accord avec le fait que dans l'idéal, les femmes devraient rester à la maison pour élever leurs enfants. Et donc ça, c'est une statistique de 2024. Donc voilà, ça entre aussi dans la balance et dans le pourcentage qu'on a affiché à l'instant, puisqu'il y a toujours cette idée que c'est un rôle féminin et qu'elles sont par ailleurs meilleures dans ce rôle-là que les hommes, que les pères. Et sur les conséquences, donc vous parliez des conséquences sur le salaire, ça c'est très clair et on y reviendra. Mais là, on a une statistique intéressante sur le temps moyen consacré par les femmes à leurs loisirs par jour. Selon vous, ça serait plutôt 1h30, 2h45, 3h20. Les femmes, pardon, on est sur 2h45 et 3h20 pour les hommes. Ce qui est forcément une conséquence de ce qu'on a dit juste avant, quand on est moins impliqué dans les tâches ménagères, moins impliqué avec les enfants, on va avoir un petit peu plus de temps disponible. Et je vous propose de passer maintenant à un autre volet de la sphère privée, qui sont donc les violences au sein du couple. Donc on voulait savoir, selon vous, quelle est la forme de violence qu'on retrouve le plus souvent, la forme de violence la plus courante, verbale, morale, psychologique? Ok. Est-ce que vous en connaissez d'autres? Vous en avez repéré d'autres? Physique, ok. Bon, vous avez raison, hein. Donc effectivement, c'est la forme de violence qu'on va retrouver dans la plupart des cas. Là, on a une enquête de 2021 qui indique que plus d'une femme sur 4 âgée de 18 à 74 ans et qui est en ménage déclare avoir été victime de violences psychologiques au moins une fois depuis les 15 ans. Effectivement. Donc, c'est la forme de violence qu'on retrouve dans beaucoup de situations. Généralement, ce qu'on constate aussi, c'est que quand on a d'autres formes de violence et qu'il y avait déjà de la violence psychologique, et généralement, c'est quand la violence psychologique n'a pas suffi à contrôler la victime que ça s'intensifie vers d'autres formes de violence.
3: C'est que ce sont des violences qui sont très banalisées, que nous on repère quand on intervient déjà en établissement scolaire, la manière dont peuvent se parler les jeunes et où on nous dit non mais madame, ça c'est pas une insulte. Ben si, ça c'est une insulte. Donc il y a aussi une façon aujourd'hui de se parler qui est déjà un cran Et la problématique, c'est ça. C'est le seuil, quand on est habitué à 15 ans à entendre, eh bien, à 18-19 ans, eh bien, on est déjà, on n'a pas le curseur à zéro. Il est déjà là. Donc après, quand c'est la première gifle, la première prise de bras, etc., c'est pas tellement grave parce que déjà le curseur, il n'était pas à zéro. Parce que effectivement, quand on reçoit des personnes qui viennent se renseigner pour des séparations éventuelles et que nous, on rentre tellement vite dans l'intimité des gens. Et on entend tellement de récits, tellement d'histoires démentes. Et notre rôle, c'est aussi d'expliquer que ce qu'on entend, c'est interdit, c'est de la violence. Donc il y a bien sûr le repérage, beaucoup de victimes ne le font pas.
2: Et pour finir sur cette sphère privée, on vous propose quelques autres chiffres sur les victimes du violent. Donc comme je vous le disais tout à l'heure, voilà, parmi toutes les victimes de violence en 2024, 84% sont donc des femmes, donc 16% sont des hommes. Elles représentent la grande majorité des victimes majeures de violence sexuelle. Et également à savoir voilà, que sur les viols au sein du couple, hein, on est sur 45% de femmes victimes majeures. Et on vous propose ensuite voilà, les chiffres féminicides, donc recensés à la fois par le collectif Nous Toutes et le collectif Féminicide. Alors, ce n'est pas les mêmes chiffres puisque le collectif Féminicide recense ceux qui ont été perpétrés par le compagnon ou l'ex-compagnon, donc en 2025, 97 et au 18, mais c'était les mêmes chiffres aujourd'hui, hein, donc j'ai revérifié ce matin, donc 17 là en 2026, et selon les critères Nous Toutes, donc féminicide au sens plus large, voilà, une femme qui a été tuée en raison de sa qualité de femme ou de fille, en 2025, on en a recensé 167 et 25 au 18 03.
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0: Je vais prendre la suite sur la partie professionnelle. Comme je vous l'ai dit, moi, j'accompagne les dames qui sont pour beaucoup suivies par mes collègues, donc qui arrivent avec une situation de violence et qui se rendent compte que pour gagner de l'autonomie, puisqu'on sait que c'est quand même un levier très important, ont un besoin d'autonomie financière, donc de trouver du travail, de se remettre au travail. Et pour ça, il y a des choses à voir. On va essayer de le... Moi, je le travaille en individuel avec eux. On va présenter aussi des ateliers pour essayer de consolider leurs connaissances, leurs compétences, surtout qu'elles puissent elles-mêmes les identifier. Voilà en quoi consiste mes missions. Aussi de la sensibilisation auprès des publics sur la mixité des métiers, sur les métiers genrés, pour essayer de tomber tous ces stéréotypes que nous avons. Qui sont valables pour les hommes, pour les femmes, hein, on est d'accord, mais c'est certain qu'aujourd'hui, les femmes sont plus touchées par ces stéréotypes. Alors, je vais fonctionner comme mes collègues, on va regarder des petites dates, et puis on va essayer de voir si tout le monde est à peu près au clair sur ces dates. Donc, depuis quand la femme a-t-elle obtenu le droit de travailler sans l'autorisation de son mari? Nous avons 1906, 1946, 1965 ou 1971. Donc effectivement, en 1965 seulement, et seulement, c'était presque hier aussi, j'ai envie de dire, les femmes ont obtenu le droit de travailler sans l'autorisation de leur mari, à sortir aussi pour aller travailler, parce qu'avant, ce n'était pas quelque chose qui se faisait. Elles pouvaient faire un peu de ménage, des choses comme ça, du repassage notamment, qui pouvait être rémunéré, mais c'était des choses qui se faisaient au sein du foyer. Elles ne devaient pas quitter le foyer pour aller travailler. Alors ensuite, on a une... on vous l'avait tout à l'heure relevé comme une inégalité entre les femmes et les hommes, le salaire, bien sûr. Il y a une loi, pourtant, qui a été votée. À votre avis, donc, la loi consacrant l'égalité de rémunération entre les hommes et les femmes date de 1962, 1972 ou 2006? C'est en 2006 que cette loi a été votée. Donc, elle permet l'égalité des salaires, des rémunérations à travail égal. On est d'accord que dans les faits, ce n'est pas encore quelque chose qui est appliqué partout. On a toujours une différence. Et 2006, déjà, c'était quand même très récent comme évolution. C'était il y a à peine 20 ans. Jusque maintenant, on considère que la femme mérite moins au niveau du salaire que son époux. On va parler de cet écart de salaire. Donc, en moyenne, le salaire des femmes par rapport à celui des hommes, il est inférieur de 21%, de 14%. Pour vous, il est équivalent. La moyenne des salaires, donc, on a vu tout à l'heure, effectivement, il est de 14% d'écart pour les personnes qui travaillent à temps plein. Donc, temps équivalent, travail équivalent. Vous voyez que, par contre, on est à 21,8% sur la globalité des salaires. Donc là, ça inclut toutes les personnes aussi qui travaillent à temps partiel. 70% des personnes qui travaillent à temps partiel sont des femmes. Pourquoi ? Il y a encore beaucoup de préjugés. La femme a besoin de plus de temps pour s'occuper des tâches ménagères, on l'a vu tout à l'heure. C'est des préjugés.
1: Juste préciser sur cet écart salarial qu'il y a des explications qui sont données, et c'est sur ces explications-là qu'il faudrait œuvrer. L'écart important entre le salaire des hommes et des femmes, il tient déjà au temps partiel et au fait que... Parce qu'en fait, c'est mathématique aussi. C'est-à-dire que quand on prend tous les temps de travail et tous les métiers confondus, l'écart, il est très important. Et une des explications, c'est qu'on retrouve à temps partiel, les personnes qui travaillent à temps partiel, 70% ce sont des femmes. Donc à la fin du mois, c'est mathématique. Si on travaille moins, on a moins de salaire et on a moins de retraite. Parce qu'une femme en France, mensuellement, elle a 600 euros de moins qu'un homme à la retraite. Donc déjà, il y a le levier temps partiel. Et puis, la deuxième chose, c'est que les femmes, on les retrouve, alors il existe, on va dire, tu me dis si je me trompe, Jennifer, une petite centaine de champs d'activité professionnelle. Les femmes, on les retrouve que dans 12 secteurs. Et ce sont des secteurs où les salaires sont les plus bas. Je vous donne un exemple, l'aide à domicile, c'est un des métiers qui est les moins bien rémunérés. 98% des aides à domicile sont des femmes. Donc en fait, en plus, les secteurs dans lesquels elles travaillent, c'est des secteurs qui sont pas bien représentés, où les droits sont pas mis en avant et où les salaires sont moins importants. Donc déjà, il y a ces deux facteurs qui voilà. Et après, quand on est sur le même métier et le même nombre d'heures, il arrive qu'il y ait une différence dans les salaires. Et là, il n'y a pas d'explication. Et là, c'est clairement une discrimination par rapport à plein de choses, des stéréotypes par rapport à l'image de la femme au travail, etc. Donc voilà, c'est important de réfléchir à ça parce que c'est sur ça qu'il faudrait pouvoir évoluer. Et du coup, ça raccroche avec le congé parental, le plus petit salaire et qui, de fait, prend le congé parental par rapport à l'autre.
2: Je ne comprends pas le mécanisme comme quoi une femme gagne moins dans la mesure où elle travaille autant que l'homme. Mais je veux dire, il y a les conventions collectives, il y a des...
1: Il peut ne pas y avoir de grille de salaire et d'évolution. En fait, tout ça, c'est vraiment du cas par cas et... et puis après, même quand il y a des conventions collectives, admettons ce qu'on entend, et il y a des lois en ce sens qui précisent les choses et qui maintenant obligent les employeurs, mais on entend quand même encore que la question du salaire, elle est taboue. Dans une entreprise, les collègues, ils ne se disent pas « toi, tu as combien ?» Encore faut-il le savoir. Et puis pareil, quand on le sait, admettons comme ça, et qu'on est en entretien d'embauche, la vulnérabilité aussi, quand on entre dans une entreprise, même si on sait que, est-ce qu'on va, dès l'entretien d'embauche, c'est la position aussi, on en parle assez souvent, des femmes qui n'osent pas, qui n'osent pas demander des augmentations, qui n'osent pas, en fait, tout est tellement imbriqué.
0: Le congé parental, effectivement, il fait beaucoup baisser le salaire annuel des femmes. Il est pris en grande partie, on l'a vu tout à l'heure, donc par la maman. À savoir qu'il y a aussi une personne qui l'a évoqué dans le public tout à l'heure, le fait que l'entreprise ne respecte pas. Je dirais que oui, l'entreprise ne respecte pas toujours le fait qu'un papa veuille prendre son congé parental. Il y a aussi le papa qui pense... Et ça, c'est son préjugé à lui. Mais l'homme va penser qu'il va être un peu dénigré parce qu'il prend un congé parental. On n'est pas encore dans les mentalités aujourd'hui de voir un homme qui s'occupe de ses enfants. Donc ça explique aussi que beaucoup plus de femmes le prennent. Déjà parce que je pense que les deux parents en auraient envie si on pensait que de ce lien enfant-parent. Mais la sphère professionnelle n'est pas encore complètement conquise. Et mentalités ont encore besoin d'évoluer. Il y avait un deuxième point que je voulais souligner, le temps partiel imposé. Moi, je parle souvent de temps partiel subi parce que les branches dans lesquelles elles travaillent proposent beaucoup plus souvent de temps partiel, notamment l'aide à domicile. On a rarement des temps pleins. C'est un poste souvent occupé par des femmes. Tous ces métiers du soin, de l'accompagnement ne sont pas des temps partiels, ne sont pas des temps pleins, sont des temps partiels et sont principalement occupés par des femmes. Donc ça fait quand même beaucoup baisser ce salaire moyen. Concernant la retraite, juste pour imaginer à la fin d'une carrière, un homme et une femme qui ont travaillé pour le même temps de travail avec les mêmes missions ont 29,4 € d'écart donc sur la salaire. Donc vous voyez, à la fin d'une retraite, quand on a cotisé ces 170 semestres, il y a un écart de près de 30 000 € entre le salaire des hommes et le salaire des femmes. D'où cet écart de retraite aussi est très important. Alors là, on a fait un petit récap des dates importantes qu'il faut se souvenir pour le travail des femmes. Donc en 1804, donc sous Napoléon, on instaure le statut de mineure pour les femmes mariées, c'est-à-dire que la femme, quand elle est avec son père, c'est son père qui la gère, et dès l'instant où elle se marie, à l'époque les femmes se marient, hein, on est d'accord, elle n'avait pas le choix de vivre en célibataire à la maison. Donc à partir de cette date, le statut de mineure est imposé. Donc elles ne sont plus en capacité de prendre des décisions pour elles. Et elles ne sont plus responsables juridiquement aussi. Ensuite, en 1881, les femmes ont enfin la possibilité d'ouvrir un compte épargne, juste épargne, avec l'épargne du foyer, mais par contre, elles n'ont pas encore le droit de faire de retrait dessus. Elles auront le droit de faire des retraits 4 ans plus tard, sans l'accord de leur mari. Jusque-là, si elles veulent retirer de l'argent sur ce compte épargne, il faut qu'elles en réfèrent à leur mari et qu'elles aient leur accord. En 1938, on va faire tomber ce statut de mineure pour les femmes. Elles vont enfin obtenir le statut de majeure, ce qui va derrière engendrer pas mal de choses et de lois qui vont être votées. En 1946, le salaire féminin est abrogé. Alors, le salaire féminin, je ne sais pas, est-ce que quelqu'un sait ce que c'est ? Le salaire féminin, c'est simplement parce que vous êtes une femme, vous toucherez moins qu'un homme. Il n'y a pas d'explication, mais à savoir qu'il est quand même de l'ordre de 50% de moins pour une femme que pour un homme. Donc je trouve ça assez parlant et surtout énorme, parce qu'il n'y avait pas de raison valable.
3: J'ai une question sur le salaire féminin, parce que je découvre cette notion avec horreur, bien sûr. Et du coup, je comprends quand ça a été abrogé, mais j'aurais voulu comprendre quand est-ce que ça avait été instauré. Est-ce que c'est une loi qui avait posé ça ?
0: Non, il n'y a pas de loi, c'était comme ça. C'était un usage, effectivement. Voilà, un usage sociétal. Et donc, 1965, la date que nous avons vue tout à l'heure, la femme va pouvoir ouvrir un compte bancaire sans l'autorisation de son mari. Elle pouvait effectivement le faire avant. Les banques étaient très frileuses dans la mesure où elles dépendaient de l'accord de leur mari qui pouvait à tout moment être retiré. Donc, à partir de 1965, elles peuvent librement le faire.
4: Du pourquoi de la différence justement de salaire avec les hommes, surtout des hommes alors, qui avaient moins de diplômes. Voilà. Et on m'a répondu, mais madame, c'est parce qu'eux, en définitive, font vivre une famille, tandis que le salaire des femmes, c'est un salaire d'appoint. Là, j'avoue que j'en suis un peu restée.
0: Exactement. Le salaire féminin était vraiment considéré comme un plus que la femme pouvait apporter au foyer. C'est toujours l'homme qui est considéré, dans l'imaginaire du moins, comme celui qui va faire vivre le foyer. C'est une des raisons, et pas une des lois, encore une fois, pour lesquelles ce salaire était beaucoup plus bas pour les femmes. Après, oui, sur ces écarts de... Sur les familles, les temps partiels, je voudrais ajouter une petite chose. On a quand même beaucoup plus de familles monoparentales où le parent est une maman. Donc, on l'a vu tout à l'heure, elle travaille à temps partiel, le salaire est moindre. Voilà, toute la chaîne, en fait, en découle souvent. Beaucoup plus de familles monoparentales sont en précarité. Et comme beaucoup de familles monoparentales sont avec une maman, c'est plus compliqué, oui, effectivement.
1: Depuis 2002, il y a la résidence alternée dans le Code civil. Mmh. Et la résidence alternée est presque un principe, déjà. Ensuite, il n'y a pas de systématisme parce que c'est la mère et non, donc elle a ses enfants avec elle. Fini. Non. Par contre, on entend quand même, aujourd'hui, on ne peut pas obliger un parent à prendre son enfant. Donc, un parent qui dit, moi, je ne peux pas, par exemple, là, un entretien que j'ai en tête, le monsieur, il est ambulancier, et première chose qu'il pose, c'est, moi, de toute façon, je ne peux pas prendre mes enfants. Mmh. Ah bon, pourquoi ? Je suis ambulancier. D'accord. Et si madame était ambulancière, on fait comment ? Donc, il y a aussi des personnes qui posent clairement comme ça. Il ne faut pas penser que tous les parents veulent avoir avec eux au quotidien les enfants.
5: Tous les papas, peut-être, parce que les mamans, quand même, c'est une tendance à vouloir garder les enfants, non ?
1: Alors, statistiquement, de toute façon, quand on prend les statistiques de la CAF sur les familles monoparentales, c'est, j'ai pas le pourcentage en tête, mais c'est majoritairement des femmes qui sont seules avec leurs enfants, tout à fait.
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1: On est toujours sur des métiers qui sont plus féminisés, des métiers qui sont plus genrés masculins. Mais faut remonter un peu avant. Les études, beaucoup plus de femmes font d'études littéraires et beaucoup plus d'hommes font des parcours dans l'ingénierie, par exemple. Nous avons 73% des femmes qui vont faire des hautes études, qui vont les faire dans le milieu littéraire, et 31% qui vont faire des études dans le milieu scientifique. Je parle des femmes encore. Est-ce que c'est qu'elles sont plus douées, ou est-ce qu'il y a une partie que nous devons à l'éducation nationale qui pense toujours dans ces directions, que la femme dans l'imaginaire est toujours plus dans le poème? Je dis des choses un peu clichés, mais au final on reste un peu dans une vérité qui existe toujours. L'homme est bricoleur depuis tout petit. Il y a des publicités qui sont faites pour l'inciter, avec une petite caisse à outils pour les jouets de Noël, à des voitures toujours pour les cadeaux, les jouets. Les petites filles sont toujours plus représentées avec une poupée à la main. Et on a aussi beaucoup de choses sur les couleurs, le rose pour les filles, le bleu pour les garçons. Ce sont des choses qui commencent. Il n'y a pas de souci, ma collègue, pas vous. Ce sont des choses qui commencent à tomber, mais il faut qu'il y ait pour ça une réelle prise de conscience que l'éducation est en grande partie responsable des études que vont faire les femmes ou que vont faire les hommes, et ensuite des postes qu'elles pourront atteindre avec leurs études.
2: Oui, alors. Étant une ex de l'éducation nationale, je me permets de défendre ma maison. Dans le milieu scolaire, ça fait des années que cette question est travaillée pour les filières scientifiques. Il y a très souvent des interventions de femmes ingénieures, je pense à ce métier-là, mais il y en a d'autres qui interviennent auprès des filles pour justement contrarier un petit peu ce stéréotype. Ça fait très longtemps que c'est travaillé par les conseils d'orientation, et le plus souvent, enfin moi, l'expérience que j'en ai, bon, même si maintenant je n'exerce plus, l'expérience que j'en ai, c'est que ce sont souvent les familles qui sont réticentes, et pas l'éducation nationale qui fait beaucoup, beaucoup dans ce sens, parce qu'on a bien conscience que les choses vont pas assez vite dans le domaine des scientifiques pour les filles. Voilà. Je voulais quand même faire cette remarque parce que
1: vous faites bien. De toute façon, on est tous là pour s'apporter de la formation, et c'est très pertinent. Pour ma part, c'est vrai que je m'étais permise de rajouter cela, car une étude avait été faite sur des bulletins scolaires rendus anonymes qui avaient été donnés à des professeurs, et les notes étaient les mêmes quand il n'y avait pas les noms. C'était les mêmes pour les filles et pour les garçons. Quand il y avait des prénoms, les notes étaient différentes.
3: Je voudrais juste rajouter que je pense que la tendance est en train de s'inverser. Moi, j'ai mon fils qui a 20 ans, qui est en médecine, et il y a plus de filles que de garçons dans sa génération. Donc, ça commence à changer un peu.
1: Les lignes, effectivement, sont en train de bouger. Le milieu médical, je dirais, est un peu à la marge des autres branches, parce qu'on reste dans le soin. Voilà. Et donc, même si effectivement les femmes vont réussir à monter en compétences, à acquérir des diplômes plus élevés, on reste dans ce domaine un peu particulier du soin. Il faudrait que toutes les branches suivent cet exemple, que les mentalités évoluent. Effectivement, au sein de la sphère familiale, c'est important de lever tous ces freins, mais il faut sensibiliser donc les parents, les enfants. Il faut que tout le monde, au final, mette sa petite pierre à l'édifice, puisque cette égalité, nous ne l'obtiendrons que de manière collective. Je vais passer la parole à ma collègue.
4: Pardon, juste pour intervenir. Enfin, moi, ça me renvoie à plein de choses pour avoir fait des études universitaires. Et du coup, d'avoir entendu et attrapé aussi pas mal de réflexions sur les aptitudes aussi intellectuelles féminines, sur la conception et même le rapport au savoir avec la question des mathématiques, où on aurait une forme d'intelligence particulière pour tout ce qui est scientifique, et puis après tout ce qui est littéraire, une autre forme d'appréciation, de compréhension en tout cas des choses. Donc voilà, après ça me fait penser finalement aussi à tout ce qui a pu être usurpation, en tout cas de création, décrit avec le nom plutôt masculin qui allait apparaître et la disparition finalement de la personne féminine qui avait pu le penser ou même l'initier, voire créer. Et voilà, je pense même encore à des choses qui se pratiquent au sein du système universitaire avec la personne qui va pouvoir écrire, rédiger ou formaliser un écrit, une recherche, et en fait avec l'autorité masculine, souvent, ou en tout cas l'autorité tout simplement, si je puis dire, qui va s'apparenter avec une disparition aussi de la personne qui a pu formaliser cet écrit et qui est assez exprimée, même assumée en fait dans ces milieux encore.
5: Mais pour rebondir effectivement sur ce que vous disiez, il y a plusieurs choses qui me sont venues en tête sur la médecine. Combien après de femmes vont s'arrêter à médecin général? Combien vont après continuer pour être neurochirurgien? Combien vont demander à faire des études et vont pas s'arrêter finalement à Bac+8, qui est déjà pas mal? Alors, ce qui est vrai, c'est que quand même, en Occitanie, on est quand même plutôt bien. La majorité, pardon, des personnes qui sortent diplômées des grandes écoles, tout confondu, ce sont des femmes. Donc, on est déjà plutôt pas mal. Mais c'est vrai qu'on retrouve quand même des fonctionnements. J'ai vu passer une petite étude, alors je ne sais plus exactement la date, mais où on met des hommes et des femmes autour d'une table. On donne un sujet et on leur dit il faut ouvrir l'enveloppe, il faut lire et il faut préparer quelque chose. Ce qu'on remarque, c'est que dans toutes les tables, c'est l'homme qui prend l'enveloppe en premier, c'est l'homme qui l'ouvre, c'est l'homme qui la consigne, et c'est les femmes dans toutes les tables qui prennent un papier, un stylo et qui commencent à noter, qui commencent à écrire ce qui est dit. Et à la fin, je vous laisse deviner qui lit le compte-rendu qui a été rédigé par la femme. Voilà, c'est l'homme. Donc ça, c'était quelque chose de très récent qui a été fait en France il y a récemment. Je ne sais pas si quelqu'un l'a vu passer, mais c'est des choses qui encore font effectivement des choses qu'on associe et le rôle un petit peu de chacun, mais ça a tendance à évoluer. Alors moi, j'aimerais juste ajouter, et je rendrai le micro quand même à ma collègue, quand on dit que les femmes se laissent faire. Alors nous, aujourd'hui, on a le recul, je pense tous autour, de pouvoir dire effectivement que l'autonomie financière des femmes, c'est très, très, très, très important. Et qu'effectivement, il faut vraiment se battre pour ça. Mais il ne faut pas oublier effectivement encore que dans les études, souvent les personnes qui font des études, on est sur des jeunes. Des jeunes femmes qui n'ont peut-être pas le recul nécessaire pour se dire mais mon autonomie financière, elle est importante, parce qu'elles n'ont pas encore peut-être pris la mesure de tout ce que ça va pouvoir être fait, toutes les incidences qu'il va y avoir derrière. Et effectivement, chaque femme doit être actrice de son futur et pouvoir faire ça, mais il ne faut pas oublier qu'il y a tout ça derrière, qu'il y a des études qui montrent qu'il y a des professeurs qui peuvent discriminer en fonction des prénoms et donner des notes plus basses à des femmes, et que ça fait partie d'un système, et qu'il ne faut pas reprocher aux femmes en fait la faute de ce système qui est là, et qu'on peut tout avancer. Et là, c'est ce qu'on verra en la dernière partie, en collectivité finalement, on doit tous faire un petit pas vers l'avant, et de manière collective, hommes et femmes.
6: Donc voilà, on a vu effectivement ces choses qui pouvaient, dans l'imaginaire, être positionnées sur une femme, ces qualités qui sont positionnées soit masculines, soit féminines. Pour revenir au poste de direction, effectivement, nous avons seulement 24% de femmes parmi les dirigeants des grandes sociétés. Et je rajouterais que nous avons, au niveau de la dirigeance des pays, uniquement 10 pays qui sont gérés par des femmes aujourd'hui. Donc à la tête du pays, il y a une femme seulement sur 10 pays. C'est ce qui reste très, très peu, vu la part de la femme dans les décisions politiques qui sont prises aujourd'hui. Les mentalités ne sont pas encore allées jusqu'à lui confier la dirigeance d'un pays.

0: C'est ma collègue Claude Albinet qui va prendre le relais.
1: Donc pour continuer un petit peu sur, finalement, on parlait des violences économiques, on va parler d'une autre forme de violence. Mais dans la sphère publique, une des premières choses qui ressort quand on pense aux femmes, on pense beaucoup quand même à toutes ces questions de harcèlement de rue. Où là, il y a aussi quand même une différence de la perception de la femme et de l'homme dans la rue. 74% des femmes déclarent avoir subi des comportements sexistes dans l'espace public. Le sexisme, qu'est-ce que c'est ? Puisqu'on n'en a pas trop parlé. Le sexisme, et notamment l'outrage sexiste qu'on peut retrouver dans ces combien fractions, ça a été apporté dans la loi en 2018. Et le sexisme, c'est l'idée d'avoir des propos ou des comportements envers une personne qui vont créer en fait une situation à son encontre qui peut être hostile, offensante, intimidante. Donc, depuis 2018, cette infraction ne fait que d'augmenter. Enfin, en tout cas, on a de plus en plus de condamnations par rapport à ça. Et les conséquences, finalement, sur les femmes, c'est, par exemple, des adaptations sur les trajets ou alors des stratégies d'évitement. Concrètement, ça peut être quoi ? Ça peut être de dire « je vais rentrer plus tôt ». Ça peut être de dire, vous demandez aux jeunes femmes, je ne vais pas porter de talons ce soir, parce que si jamais je dois courir, je préfère avoir des baskets. Appeler quelqu'un quand je vais rentrer chez moi, ou je vais garder des clés dans ma main au cas où. Voilà, au cas où je me fasse agresser. Ou alors on va rentrer en plusieurs. Voilà, c'est des stratégies qui se mettent en place pour éviter finalement tout ce harcèlement et ces agressions de rue. Et nous vous avons mis, alors c'est petit, je vous le lis, un petit témoignage d'un projet qui s'appelait Don't Be Scared Girl de Anaka Streta, qui est une photographe qui a photographié il y a 2 ans à peu près des femmes, notamment sur les questions des violences sexistes dans la rue. Et une des femmes, son témoignage était « Assez souvent, quand je sors le soir, j'ai le souffle court. Je me demande si c'est le dernier soir où j'aurai une vie normale. »
2: Juste à ajouter qu'il s'est développé beaucoup d'applications gratuites que l'on peut installer sur le portable. C'est des applications qu'on peut déclencher quand on est seul et qu'on se sent en insécurité. C'est des applications qui, en général, enregistrent la scène et géolocalisent et envoient cette géolocalisation à des numéros qu'on a soi-même intégrés. Voilà, juste l'avoir en tête, qu'il y en a plein. Nous, on communique sur celle qui s'appelle AppL, A2P plus loin, E2LES. C'est une application qui fonctionne aussi avec un objet connecté, un petit bouton qu'on peut avoir dans la poche et qu'on peut déclencher. C'est un outil de protection.
1: Vous connaissez peut-être aussi Angela dans les bars, peut-être certaines personnes, certains ou certaines, qui en fait un système où plusieurs bars ont décidé d'avoir ce code un petit peu. Et si une femme va au bar et dit je souhaiterais prendre le cocktail Angela, la personne comprend que la femme ne se sent pas en sécurité, a peut-être besoin qu'on lui appelle un taxi ou a besoin qu'on appelle les forces de l'ordre. Voilà, c'est des petites choses qui se mettent en place pour effectivement protéger les femmes, des stratégies qui sont souvent quand même mises en place par les femmes pour les femmes. Pareil, quelques petites questions pour vous faire participer, pour pas changer, effectivement. Dans les transports en commun, alors à Libye, il y en a quelques-uns, on n'a pas le métro, par exemple, mais on a les bus, on a des trains, mais dans les grandes villes, on rajoute le métro, le tram. Dans les transports en commun, à votre avis, quel est le pourcentage de femmes qui déclarent avoir déjà été victimes de harcèlement et ou de violences sexistes et sexuelles ? Nous vous proposons 3 réponses, 36%, personne, 54%. 87%, c'est 87%. 87% des femmes françaises déclarent avoir été victimes de harcèlement ou violences sexistes dans les transports. On est sur une étude de 2023. Ce qui ressort aussi, c'est que quasiment une femme sur deux, 54%, donc plus d'une femme sur deux, déclare s'abstenir de prendre les transports à certaines heures par peur. Il y a 2-3 ans, à peu près, il y avait une espèce de mode qui s'était mis en place pour les jeunes, c'est-à-dire de montrer la tenue dans laquelle elle souhaitait sortir. Et elle prenait un grand t-shirt ou une grande veste qu'elle mettait par-dessus en disant j'ai ma tenue de métro. Et qu'elles enlevaient dès qu'elles sortaient du transport, mais pour ne pas se faire juger sur la tenue, ne pas avoir de remarques, voire une agression. Qui en fait sont des stratégies qu'on pourrait appeler sparadrap, c'est-à-dire que ça ne règle pas le vrai problème. Idem, vous pouvez avoir dans les grandes métropoles, à Toulouse ça se fait, à Paris ça se fait, des stratégies de dans le bus, on peut demander au chauffeur de descendre finalement entre deux arrêts à partir d'une certaine heure, de dire plutôt d'attendre et de marcher dans le noir, je demande à sortir plus tôt. Vous avez des pays comme le Japon, la Corée qui mettent en place des wagons spécialisés pour les femmes, réservés aux femmes à certaines heures. Mais encore une fois, stratégie sparadrap, qu'on pourrait appeler, des choses qui ne règlent pas le vrai problème. Le vrai problème étant finalement les agresseurs. Y a un type qui gueule.

petite information pour les personnes qui prendraient régulièrement le train dans l'Occitanie. La région Occitanie a lancé, là, à l'occasion du 8 mars, une campagne de lutte contre les violences sexistes et sexuelles dans les transports. Ça commence dans les trains, ça s'étendra ensuite à tous les bus LIO, avec des affiches, comme vous pouvez le voir, donc c'est tout récent, des affiches pour les victimes, des affiches pour les témoins et des affiches pour les agresseurs. De un petit peu donner des numéros et un petit peu sensibiliser et interpeller les personnes. Donc ça a été lancé voilà il y a 15 jours. Et vous pouvez peut-être voir ces affiches dans les trains et ça a vocation à se développer, notamment dans tous les bus de la région Occitanie, avec des numéros qu'on peut effectivement contacter par téléphone ou SMS pour une intervention un peu plus rapide. Pour passer sur une note, alors je ne sais pas si on peut dire un peu plus positive, mais en tout cas pour changer un petit peu et quitter ces violences-là, on a parlé un petit peu de politique au niveau chef d'État, mais au niveau un peu plus local. Voilà. Savez-vous quel est le pourcentage de femmes maires en France ? Alors, on se base sur les dernières élections municipales. Peut-être que ça changera à partir de dimanche. Mais selon vous, est-ce que c'est 8% ? 17% ? 24%? Voilà, parce qu'on vous met des petits graphiques, c'est 17%. Là, on est, voilà, élection de 2020. Peut-être que 2026, on aura une évolution. On a une évolution au niveau des élus municipaux, en tout cas, de plus en plus de femmes qui sont élus municipaux, en sachant que depuis... Alors, je ne veux pas dire de bêtises, mais il y a maintenant une obligation de parité en politique, c'est-à-dire que sur, normalement, toutes vos listes municipales, vous avez dû voir une alternance homme-femme avec cette obligation de respecter la parité. Mais voilà, ce n'est que 41%. Alors après, on retrouve la théorie, ce qu'on pouvait appeler du plafond de verre, j'en ai pas trop parlé, mais le fait que les femmes n'osent pas viser plus haut qu'une certaine fonction. Et on le retrouvait aussi sur cette étude qui avait été faite après les élections municipales de 2020. Effectivement, qu'il y avait des femmes qui osaient même pas se dire bah, « tiens, si je pouvais être maire ». Mais il y a des choses qui se font. Et là, 2026, nous avons une jeune femme de 21 ans qui a été élue maire d'une petite commune et qui a été élue à 85%, donc qui a eu le support de sa commune. Au niveau des députés, on vous a mis quelques chiffres aussi. On a 37% en 2024. Ce qu'on retrouve là, c'est que ben, ça évolue pas, on progresse pas trop. C'est-à-dire que depuis quelques années, on stagne un petit peu au niveau de députés. Dans l'espace public, nous parlons de la sphère publique, dans l'espace public, on ne vous fait pas deviner, mais effectivement, environ 6% des rues en France portent le nom d'une femme. Ça augmente un petit peu selon les dernières études, mais on ne dépasse pas les 10-15% à Paris. Étude qui avait été faite en 2024. Dans les années 2000, on était à 6%. En 2024, on n'était que à 15%. Et l'étude est très intéressante parce qu'il y a 2-3 ans, il y a eu une obligation pour toutes les communes, aussi petites soient-elles, de nommer leur rue, de nommer leur place, puisqu'il y avait avant des villages où il n'y avait pas de nom de rue, où il y avait juste écrit grand rue. Ce qui a été remarqué, c'est que finalement, dans ces petites communes, ça a été plus facile de nommer ça. Alors, pas le nom d'une femme, pas le nom d'un homme, on ne s'est pas embêté. Grand rue. Rue de l'église ou place de l'église ou rue du café. Enfin, finalement, ce qui a été utilisé, ce n'est pas le nom de personnalité, c'est le nom d'objet au sein du village. Et on n'a même pas réfléchi à se dire bah, peut-être qu'à cette époque-là, pardon, c'était il y a 3 ans, on aurait pu se dire bah, tiens, on va faire l'effort de se renseigner sur une femme de la commune et peut-être donner le nom à une femme de la commune. Non, on est resté sur des choses très classiques comme voilà, place de l'église, grande. Et pour terminer, alors. Très rapidement, hein, ce qu'on retrouve aussi, c'est sur les statues. Les statues et monuments à Paris, on avait à peu près 40 statues de femmes contre 260 statues d'hommes dans l'espace public. Encore une fois, voilà, une différence de représentation. Et pour terminer, effectivement, sur les statues, voilà. Ce qu'on retrouve aussi, c'est que les statues des femmes ne sont pas traitées pareil que les statues des hommes. Donc là, nous vous avons donné quelques petits exemples de statues de femmes en France, mais aussi à l'étranger. Donc vous avez de gauche à droite, à gauche, statue de Dalida à Paris, à Montmartre. Au milieu, statue de Julia Capulet à Munich. Et sur la droite, statue de Molly Malone à Dublin. Voilà, c'est un exemple parmi tant d'autres. Vous pouvez chercher sur Internet, il y en a de plus en plus. Des statues où la poitrine est touchée par un petit peu tout le monde, mais majoritairement des hommes, et au point que ces statues en finissent décolorées sur la poitrine. Effectivement, là, c'est des photos réellement où on a une décoloration sur ces zones-là. Au-delà de
des violences qui sont exercées sur les femmes, on a aussi des violences exercées finalement sur les statuts, avec des campagnes qui se font. Et en Allemagne, il y a eu une campagne qui a été faite pour des grandes affiches affichées derrière ces statuts avec écrit « Ici, on laissait le harcèlement sexuel à la maison ». Bon, ben, ça n'a pas changé grand-chose. À Dublin, ils ont dû mettre des gardes pour empêcher que les personnes viennent prendre des photos et toucher la poitrine. On en arrive à des choses qui paraissent quand même un petit peu extrêmes. La statue de Dalida, une femme artiste, a désigné un corset pour protéger sa poitrine. Ce corset a été coupé

0: Alors, nous en avons un petit peu terminé sur notre partie, sur un petit peu les droits qu'on a pu vous donner, des petits chiffres et les réalités, finalement, les conséquences de toutes les choses qui arrivent aujourd'hui. Est-ce que vous avez peut-être des questions ou des remarques à faire ? Après, il y aura sans doute un temps à la fin aussi, vous avez d'autres choses.
1: Merci beaucoup pour toutes les informations que vous avez partagées, qui sont plutôt d'ordre général. Et donc, du coup, moi, ce que je voulais savoir, c'était dans le Tarn, puisque vous, vous êtes vraiment en première ligne. Qu'est-ce que vous constatez de plus criant et que vous voudriez nous faire comprendre ?
0: Alors, dans le Tarn, nous, ce qu'on constate à notre niveau, déjà, c'est une augmentation des victimes de violences sexistes et ou sexuelles, notamment violences conjugales. Réellement. Alors, c'est lié aussi au fait que la parole se libère, mais il y a peut-être aussi une augmentation de la violence de manière générale. Dans les transports en commun, il n'y a pas d'études, mais bon, il y a quand même la campagne de l'Occitanie, donc qui laisse supposer que c'est quand même pas tout rose non plus dans les trains et les bus qui existent. Au niveau positif, il y avait l'étude dont je parlais, que quand même, au niveau Occitanie, alors cette étude a été faite, que quand même... sortent diplômées majoritairement les femmes. Donc ça, il y a des points positifs. Après, tout un travail est à faire, ça, que ce soit dans le Tarn ou partout, c'est la question des stéréotypes dès le plus jeune âge et de travailler avec les enfants, puisque les enfants d'aujourd'hui sont les adultes de demain, et de faire en sorte qu'on puisse toujours tendre à l'égalité. Et l'égalité, c'est quoi ? C'est un même accès aux droits. Une même possibilité de travailler avec, effectivement, pas des bâtons dans les roues à tout stade de la vie. Et peut-être dédiaboliser aussi le mot féminisme, ça qu'on retrouve un petit peu partout. Et quand on travaille avec les jeunes, c'est souvent un mot qui est mal défini. Voilà, le féminisme, c'est quoi ? C'est l'égalité, c'est tendre à l'égalité entre les hommes et les femmes. Donc ça, effectivement, ça peut être des choses qui peuvent être faites à tout niveau.
2: Juste pour compléter sur la spécificité du Tarn, ce qui est important de dire, c'est que c'est aussi quand même un département rural. Et ce que nous, on constate aussi au niveau du Tarn, c'est que les femmes qui sont habitantes en milieu rural sont quand même souvent plus isolées que les autres femmes. Et les besoins sont quand même aussi importants. Et c'est pour ça que nous, nous et d'autres associations aussi, je dis nous, mais... Voilà, mais l'idée, c'est de pouvoir rapprocher aussi justement cet accès aux droits, les services publics, au plus proche des territoires et au plus proche des gens qui habitent. Et ça, c'est voilà, je pense que c'est une spécificité du Tarn. Et après, évidemment, Claude l'a bien dit sur ce que nous, on constate ici. Mais je ne suis pas sûre que ce soit une spécificité du Tarn. C'est l'augmentation des victimes que l'on reçoit en nombre et aussi la complexité de la situation. Des situations que l'on reçoit. Et du coup, ça demande un accompagnement sur du long terme, qui n'était pas forcément le cas sur les années précédentes. Et tout l'enjeu aussi des associations, c'est de pouvoir réduire justement ce délai dans la prise en charge, parce que c'est compliqué pour nous. Voilà, c'est de vouloir les prendre en charge dès que l'on peut, commencer cet accompagnement. Et... ça demande voilà, des moyens supplémentaires, je le dis et je le redis. Et c'est, voilà, ça, c'est important de le dire. Bon, du coup, ça me fait une bonne transition pour la dernière partie. Comme ça, après, je vais essayer d'aller d'être rapide, puisqu'il y a déjà des choses qui ont été dites. Et comme ça, ça nous laissera un peu plus de temps avant que la conférence se termine à midi, pour qu'on puisse continuer les échanges entre nous. Voilà, donc on a vu en effet que l'égalité reste un défi dans nos vies, qu'elles soient professionnelles, familiales ou sociales. Quels sont les leviers d'action ? Donc je ne vais pas répéter ce qu'on a déjà dit, mais en tout cas, nous on en a vu, on en a repéré quatre. Le premier, c'est évidemment l'information et la sensibilisation. Claude le disait aussi à l'instant sur la déconstruction, oui, des stéréotypes de genre. Et ça, ça se fait très tôt. Je sais qu'il y a des associations qui interviennent. Alors nous, on le fait pas dans le Tarn, même au niveau de la maternelle, sur la question des relations filles-garçons. C'est très important. La sensibilisation aussi sur les... On en a parlé aussi tout à l'heure des employeurs. Pareil, sur la question des stéréotypes, des violences sexistes ou sexuelles qui peuvent être le cas au travail. Donc ça, en tout cas, ça permet de continuer à réduire ces inégalités. Et puis après, les campagnes locales, par exemple, cet événement ce matin fait partie aussi de la sensibilisation du grand public ou des aguerris, ou en tout cas continuer à réduire ces inégalités. Un deuxième levier qui nous semble important, c'est évidemment l'accompagnement des femmes. Donc, c'est ce qu'on fait, nous, au niveau du CIDFF. Il y a d'autres associations dans le Tarn, puisqu'on est ici dans le Tarn, d'autres associations aussi qui œuvrent pour l'accompagnement des femmes. On l'a dit aussi assez régulièrement, mais on est sur de l'information juridique et sociale. Accompagner aussi à l'insertion professionnelle, faire ce suivi individuel pour les femmes victimes de violences, sécuriser aussi le parcours de logement, ce que disait Mélanie tout à l'heure, et tout ce qui est aussi la question de l'orientation scolaire, c'était Corinne qui l'avait dit tout à l'heure, la question de l'orientation scolaire, des choix professionnels qui vont être faits, sensibiliser sur le sujet de la mixité des métiers, ça c'est Jennifer qui le fait souvent à travers des ateliers, en lien aussi avec des partenaires. Ce que je voulais aussi, voilà, un troisième levier qui est important, c'est au niveau du monde du travail. C'est vrai qu'on en a beaucoup parlé tout à l'heure, donc j'essaie d'être un peu plus rapide, mais la question de la réduction des écarts de rémunération, favoriser la mixité des métiers, je viens de le dire, lutter contre le sexisme et améliorer l'articulation de la vie professionnelle et vie personnelle. Voilà, je voulais vous donner un exemple qui a été fait au niveau d'un employeur dans le Tarn, qui est assez connu, c'est les laboratoires Pierre Fabre, qui ont mis en place au sein de l'entreprise la crèche Les Coquinous, qui s'appelle, et c'est une crèche inter-entreprise et qui permet donc aux enfants des salariés des entreprises d'être gardés. Ils ont 40 places. C'est un accueil qui est régulier. Les horaires sont adaptés aussi aux salariés. Des places sont réservées aux salariés des entreprises. Voilà. Et ça, en fait, ça permet pour les salariés, et notamment femmes, on l'a déjà vu tout à l'heure, de trouver un mode de garde fiable, de réduire le stress

Ça permet de structurer les actions et d'avoir un interlocuteur clairement identifié sur ces sujets et qui permet de faire avancer aussi au niveau local ces questions-là. Ça, ça existe déjà, notamment au niveau des associations des maires ruraux de France. Nous nous sommes en convention avec eux, justement. On a déjà formé des élus ruraux au niveau du Tarn. Et donc, il y a des référents égalité femmes-hommes. Voilà. C'est très, franchement, c'est très simple à mettre en place, mais ça permet de faire avancer les sujets. Une mairie peut aussi adopter une charte d'engagement pour l'égalité femmes-hommes, c'est-à-dire privilégier l'égalité dans les subventions, par exemple, aux associations. Une association sportive qui demande une subvention à une mairie, par exemple, demander à l'association de montrer qu'elle favorise aussi la pratique sportive féminine. Voilà, des choses très simples. La vigilance aussi sur la place des femmes. On parlait notamment tout à l'heure de la question de l'invisibilité des chercheuses sur ces sujets-là. Ben voilà, quelle est la place des femmes dans la culture, dans le sport, et comment la mairie aussi le concrétise et comment s'engage aussi contre ces stéréotypes. Une collectivité aussi locale, mairie ou autre, peut mener un diagnostic, par exemple, sur l'aménagement des espaces publics. Action très concrète, ce que nous présentait tout à l'heure Claude, par exemple. La question de la sécurité dans les transports, la question de l'aménagement aussi des rues, de l'éclairage dans les rues. Voilà. On peut parler aussi de l'espace urbain, par exemple les cours de récréation dans les écoles. Voilà, ça dit quand même beaucoup sur la question des genres. Moi, j'ai deux fils qui peuvent tout à fait jouer comme ils le veulent au foot dans leur école parce qu'il n'y a qu'un terrain de foot dans l'école. Voilà. Donc, tout ça, c'est important. Et puis, même des copains qui disent « Ah ben non, les filles, elles n'ont pas le droit de jouer au foot. » Bon, voilà. Tout ce qui est... En tout cas, l'espace urbain révèle aussi certains stéréotypes sur lesquels c'est très simple de lutter. Aussi un budget d'une collectivité qui soit sensible au genre. Ça, c'est pas difficile non plus à mettre en place. Ce sont voilà, des décisions qui sont très concrètes, prises au niveau local, qui peuvent changer la vie quotidienne. Et nous, c'est ce qu'on voulait essayer de vous montrer aussi un peu à travers cette conférence, c'est de dire que y a du progrès, mais les inégalités persistent encore dans de nombreux domaines. On l'a vu, emploi, accès aux droits, répartition des tâches. Voilà, ces écarts-là, ce n'est pas une fatalité. Ils montrent au contraire que l'égalité se construit concrètement par des actions adaptées aux réalités de territoire et aux besoins des populations que l'on accompagne. Et ce genre de conférence aussi qu'on fait ce matin, c'est de dire que chacun à son niveau, on peut s'emparer de toutes ces réalités-là et essayer au quotidien voilà, de faire changer les choses.

Merci à Élise Raffanel, chargée de valorisation et d'événementiel pour la maison de ma région à Albi, ainsi qu'à l'ensemble de l'équipe du CIDFF Tarn. Pour rappel, voici quelques numéros. Vous pouvez joindre l'équipe du CIDFF Tarn au 05 63 47 01 34. Vous pouvez joindre aussi l'ensemble de l'équipe de la Maison des Femmes Dominique Malvy au 05 63 49 48 00. C'est une maison pour un hébergement d'urgence. Si vous subissez des violences conjugales ou vous êtes témoin de violences conjugales, vous pouvez appeler le 39 19. 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

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J'en ai déjà marre et la qui c'est vendredi. Je dis qu'on devrait rattaquer le mardi. 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
2: La suite serait délectable. 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

0: Radio Albitzès vous propose maintenant les ateliers de la nuit. Quand on ne sait pas trop quoi faire d'un son, qu'on voudrait bien le mettre un peu plus en lumière ou que le micro a capté des choses dont on n'avait même pas idée. Bonne écoute. C'est la nuit et c'est l'heure de l'atelier sonore. Bulle d'onde sonore dans la nuit noire du silence, objet non identifié, tout petit, au milieu du géant néant.
1: We don't know where it came from. We can't imagine where it goes.
0: On ne sait d'où ça vient, mais on peut imaginer où ça va.

c'est la nuit, tout est permis. Mix et mélange fixent le temps dans son imperceptible battement. Ce soir encore, dans l'atelier, les outils de montage ont été rangés, le plan de travail nettoyé, pas d'interférence à l'horizon. Allez, c'est fait pour écouter. Calypso Blues, épisode 1. Je vous propose de découvrir tout un univers autour de la chanson Calypso Blues, cette chanson écrite par le légendaire Nat King Cole dans un pur style calypso qui décrit avec humour et ironie les moments durs de la vie.

0: Calypso Blues raconte aussi et surtout la nostalgie des migrants des îles vers la grosse paume américaine, New York, partis pour trouver une vie meilleure promis par le rêve américain et se confrontant à la dure réalité. Une histoire d'ailleurs qui peut rappeler celle de Calypso Rose.
1: Now, ladies and gentlemen, we change the sex. Your next singer happens to be the only authentic female Calypsonian in the world, Calypso Rose. How about a round of applause?
0: Linda McCarta Monica Sandy Lewis est née en avril 1940 sur l'île de Tobago. Elle est la fille d'un pêcheur et pasteur protestant. Ses parents ont 13 enfants, trop pour leurs revenus, et elle est confiée à 9 ans à un couple sans enfants de Trinité. Sa famille très traditionnelle était opposée à ce qu'elle chante au carnaval de Tobago. Pourtant, elle participera bien et avec brio aux festivités du carnaval. Suite à un événement qu'elle verra dans la rue, un homme se faisant voler ses lunettes, elle composera sa première chanson Calypso, Glass Thief, voleur de lunettes, en 1955 à 15 ans. Une autre version de l'anecdote dit qu'elle l'aurait écrit après avoir assisté à une scène durant un spectacle où un homme vola la vedette à deux femmes se représentant sur scène. Premier calypso dénonçant l'inégalité homme-femme.
2: I was writing a calypso about the incident that I saw. And the incident that I saw was amazing to me because coming from a small island and a small village, I have never seen such a thing in my life. I've never seen someone stealing, less more, stealing a pair of glasses from somebody's eyes and start running. So I went home and I start writing the calypso called Glass Thief. And that was the turn of my life. That is a calypso will never leave my memory. I'm going to play you the chorus.
3: Okay.
2: But don't laugh at my strumming on the guitar.
3: Go right ahead.
2: Well, to be Gonian boys, stay in your island and rear your fowls. 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
3: Hey!
0: Linda publie son premier disque en 1963 et devient professionnelle en 1964. À l'origine, elle utilise pour nom de scène Crusoe et Kid, mais on la connaîtra ensuite et tout au long de sa carrière sous le nom de Calypso Rose, qui lui est donné par Mighty Spoiler, un musicien reconnu de Trinité et Tobago et des membres du carnaval. Elle voyage hors de Trinité et Tobago pour la première fois en 1963, de la Grenade à Saint-Thomas. En 1978, elle remporte le concours du Monarque du Calypso et le Carnival Road March à Saint-Thomas, avec son premier enregistrement, Cooperation. En 1966, elle écrit la chanson Fire in My Wire, la première chanson calypso jamais chantée deux années consécutives au Carnaval de Trinidad en 1966 et 67.

Véritable hymne pour les femmes trinidadiennes, confrontées à la misère et au racisme après leur arrivée à New York, on comprend pourquoi Calypso Rose, native de Trinité et Tobago, s'est tout naturellement approprié, après 50 ans de carrière, en 2018, le Calypso Blues de Nat King Cole sur So Calypso, l'album de reprise consacré à ceux qui ont forgé sa musique, Aretha Franklin, The Melodians ou encore Angelique Kidjo. On écoute ici la version remixée avec Big Arantz et Blundentonus, bouclant ainsi une boucle en somme, mais on verra qu'il y en a d'autres. À suivre.

C'est un peu abstrait et c'est fait exprès, mais point d'élitisme ici, juste une expérience sonore qui touche ou pas sa cible en plein dans les oreilles et jusqu'au cœur peut-être. Qui sait ? L'atelier sonore, c'est fini, et c'est toujours la nuit qui n'en finit pas de commencer.

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La nuit n'en finit pas de commencer.

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1: Allô? 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Ah ouais, c'est galère. C'est un peu le bordel. Ouais. Non, mais moi aussi, je te jure. Y a des hauts, y a des bas. Ah ouais, parfois, c'est un... Écoute ça, je t'explique.

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0: réchauffement climatique, oui, d'accord, oui, ça existe.
1: Mais pour emmerder le peuple,
0: faut réparer la couche d'ozone en payant la taxe.